Des fois, on se creuse la tête beaucoup trop loin pour savoir qu'est-ce qu'on fait en fin de semaine. Cinéma 4 qui vous propose le film Dossier 137 de Dominique Moll. Ça va se passer là, en fait demain, j'allais dire aujourd'hui, c'est demain dimanche, à la salle Georges Beaulieu du Cégep de Rimouski. Il y a des projections à l'horaire à 17h et finalement à 19h30. Si ça vous tente d'avoir les infos là sur le Dossier 137, quoi vivre, rimouski.ca.

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À chaque mois, tous les mois, la ruche d'or du Bic accueille toutes les familles là, pour venir créer. Ça se passe le premier dimanche de chaque mois et ça veut dire que c'est pas mal demain, de 9h30 jusqu'à 11h30. La thématique pour demain, c'est les libellules fantastiques. Si ça vous tente de voir un petit peu plus de détails sur les dimanches déco, ben vous pouvez aller sur Quoi vivre Rimouski. J'espère que vous allez passer une méchante belle soirée sur nos ondes. Merci d'être là, Tom Coderre au micro jusqu'à minuit. Ah,

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Je vous souhaite une excellente soirée. Tom Coderre qui est toujours avec vous jusqu'à minuit à tous les soirs. C'est pas compliqué, tous les soirs. 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
1: À toute la gang des magasins Rossi de Rimouski et Mont-Joli qui sont finalement au poste, là, je vous souhaite une méchante belle soirée. Bonne journée demain aussi. Profitez-en le week-end. Il en reste encore la moitié. Des fois, on sous-estime les dimanches. Pour de vrai, faudrait plus les utiliser. Faites-nous signe aussi via texto, téléphone, réseaux sociaux, site internet. Donnez-nous de vos nouvelles. On est en studio. D'ailleurs, Tom Coderre qui vous jase jusqu'à minuit. On y retourne.

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1: Des fois, on se creuse la tête beaucoup trop loin pour savoir qu'est-ce qu'on fait en fin de semaine. Cinéma 4 qui vous propose le film Dossier 137 de Dominique Moll. Ça va se passer là, en fait, demain, j'allais dire aujourd'hui. C'est demain, dimanche, à la salle Georges Beaulieu du Cégep de Rimouski. Il y a des projections à l'horaire à 17h et finalement à 19h30. Si ça vous tente d'avoir les infos là sur le Dossier 137, quoivivrerimouski.ca.

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À chaque mois, tous les mois, la ruche d'or du Bic accueille toutes les familles là, pour venir créer. Ça se passe le premier dimanche de chaque mois et ça veut dire que c'est pas mal demain, de 9h30 jusqu'à 11h30. La thématique pour demain, c'est les libellules fantastiques. Si ça vous tente de voir un petit peu plus de détails sur les dimanches déco, ben vous pouvez aller sur Quoi vivre Rimouski. J'espère que vous allez passer une méchante belle soirée sur nos ondes. Merci d'être là, Tom Coderre au micro.

je vous souhaite une excellente soirée. Tom Coderre qui est toujours avec vous jusqu'à minuit à tous les soirs. C'est pas compliqué, tous les soirs. 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

toute la gang des magasins Rossi de Rimouski et Mont-Joli qui sont fidèlement au poste, là, je vous souhaite une méchante belle soirée. Bonne journée demain aussi. Profitez-en le week-end. Il en reste encore la moitié. Des fois, on sous-estime les dimanches. Pour de vrai, faudrait plus les utiliser. Faites-nous signe aussi via texto, téléphone, réseaux sociaux, site internet. Donnez-nous de vos nouvelles. On est en studio. D'ailleurs, Tom Coderre qui vous jase jusqu'à minuit. On y retourne. On s'est

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Bon dimanche matin, la gang. Tommy Coderre qui est avec vous, comme à toutes les matinées du week-end et toutes les soirées de la semaine, 7 jours sur 7. Si vous êtes de la vallée de la Matapédia et que vous avez bientôt là de la famille qui passe, un cousin, une cousine, une tante, un oncle, les parents, les enfants, peu importe, puis que y a pas de place à la maison, ça vous tente que eux dorment bien, puis que vous aussi, vous dormez bien, le lendemain, chacun fait ses affaires en matinée, puis après ça, on se retrouve pour en profiter. 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

Salut à tous ceux et celles qui travaillent aujourd'hui, qui sont déjà là en train de nous écouter ce matin. Ben merci d'être là. Tom Coderre qui vous jase toujours. Vous pouvez nous écrire hein, de n'importe où, n'importe quand pour nous dire « Hey, je vous écoute, merci d'être là. » Faire des demandes spéciales aussi, on essaie de répondre au plus de gens possible. Faites-nous signe via texto, téléphone, réseaux sociaux, site internet aussi.

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Oubliez pas que c'est aujourd'hui que le Cinéma 4 vous propose le film Dossier 137 de Dominique Moll. Ça va se passer à la salle Georges Beaulieu du Cégep de Rimouski. Il y a deux projections aujourd'hui. Une à 17h et une un petit peu plus tard dans la soirée à 19h30. Quoivivrerimouski.ca dans l'onglet Dossier 137 pour en avoir un petit peu plus de détails.

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À tous les mois, tous les premiers dimanches du mois, on a la ruche d'or du Bic qui accueille toutes les familles. Si ça vous tente d'aller créer, hein, ça se passe à tous les dimanches, les premiers dimanches, de 9h30 là jusqu'à 11h30. Donc ça commence tôt ce matin. La thématique pour aujourd'hui, les libellules fantastiques. Si ça vous tente, allez faire une petite recherche. Ça s'appelle les dimanches bricots.

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1: Bon dimanche tout le monde, Olivier Paiman avec vous pour les 4 prochaines heures. Merci d'être à l'écoute. Peu importe où vous êtes, peu importe de où vous nous écoutez, partout sur le réseau BPM Sport, Montréal 91.9, Québec 100.9, Gatineau 96.5 et partout ailleurs au Québec sur le réseau Haut-Lanaudière, Beauce-Saint-Hyacinthe, Témiscouata, Matane, Latuc, Rimouski, Drummond, on est partout. On est partout. Évidemment aussi sur les applications mobiles de radio, celle de BPM Sport, la nouvelle, le flambant neuf, sur laquelle on travaille d'arrache-pied, devrait être disponible très bientôt. Et bien évidemment aussi sur notre diffusion en direct sur YouTube. On a un gros show pour vous aujourd'hui, bien évidemment. On va réagir face à cette défaite du Canadien de Montréal 6-5 en prolongation face aux Pingouins de Pittsburgh hier. Avec nos nombreux experts, Marco D'Amico notamment va venir faire son tour là dans une quinzaine de minutes environ. Marco va nous parler de la performance sensationnelle du capitaine Nick Suzuki qui a permis à l'équipe de revenir dans le match. Jakub Dobesch, qu'est-ce qu'on fait avec cette situation-là? Qu'est-ce que vous avez pensé du match de Jakub Dobesch hier? Ben Marco, il va donner son point de vue par rapport à ça. Parce que là, il y a des gens qui commencent à se poser la question. Est-ce que c'est Samuel Montembeault qui devrait peut-être obtenir le départ mardi face aux Hurricanes de la Caroline lors de l'ouverture locale de l'équipe? Ben Marco va nous donner son point de vue dans quelques minutes. Mais évidemment, comme c'est le cas tous les dimanches, David Guilbert va faire son tour parce qu'on a un gros dimanche dans la NFL. Plusieurs affrontements clés entre d'excellentes formations. Mais les Bengals, notamment, qui affrontent les Jaguars de Jacksonville. On a un duel choc dans l'Est de l'Américaine, les Patriots contre les Bills. Bien évidemment, le duel que tout le monde attendait cette saison dans la

jouait très bien. Menait 1-0 sur un but de Caulfield, bien évidemment, qui d'autre, monsieur samedi soir. Et au total, chez les tirs tentés, c'était 13-2. C'était une domination complète. Le Canadien jouait bien sa game, il utilisait bien son système. On jouait à peu près sans erreur. Puis tu te disais, ah ben, ça va être une autre victoire pour commencer l'année. Pas pour dire que ça va être les deux doigts dans le nez, mais clairement, c'était de bon augure. Et là, une mauvaise punition de Mike Madison. En retournant vers le banc, obstruction envers Sidney Crosby, s'en va au cachot. Là, Malkin marque en désavantage numérique et par la suite, là, ben, le Canadien n'a jamais été capable de se remettre en marche, notamment en deuxième période. Une deuxième période catastrophique pour le Canadien. Vous pouvez utiliser le terme que vous voulez. L'équipe s'est vomi dessus. Martin Saint-Louis disait hier qu'ils se sont tirés dans le pied. Chris Kreider a dit, c'est comme si on jouait à la patinoire du quartier. Aucune structure, aucun effort. C'était mou. Des revirements comme ça, pas de bon sens, des erreurs sur les couvertures défensives. C'est à se demander, tu sais, ils ont-tu trop pris confiance après la première période, quand ils menaient rapidement 1-0? Ils ont-tu, je sais pas, trop eu de fun à Pittsburgh pendant leur retraite dans les derniers jours? Je le sais pas, mais c'était atroce. Ça nous donnait des souvenirs des autres mauvaises deuxièmes périodes que le Canadien a connues dans les dernières années, parce que c'est malheureusement un problème qui est récurrent pour l'équipe. Pourquoi? C'est dur à dire, mais c'est un problème où souvent l'équipe va bien entamer la rencontre. Et là, une deuxième atroce, et ça leur coûte le match. La bonne nouvelle, par contre, c'est qu'il y en a un qui s'est levé hier et qui a permis à l'équipe d'au moins avoir un certain espoir. C'est Nick Suzuki qui a marqué en fin de deuxième et ça a comme redonné espoir aux Canadiens. Une belle remontée quand même pour faire 5-5. Finalement, ils n'ont pas été capables d'aller chercher le point, mais il faut aussi souligner quand même la force de caractère de l'équipe de pas avoir abandonné. Parce que à 5-1, tu aurais eu toutes les excuses au monde pour abandonner, disons, passer à autre chose, puis dire, bon, ben, on va laisser faire les boys, on se reprendra la prochaine fois. C'est pas ce qu'ils ont fait, et le capitaine est le grand responsable derrière ça. Parce que c'est Nick Suzuki qui a sauvé la mise hier. Je ne sais pas, as-tu été motivé par les propos de Sidney Crosby, qui dans les derniers jours a dit que c'était Juraj Slafkovský, l'arme numéro un, l'arme la plus dangereuse du Canadien. En tout cas, hier, le meilleur joueur de l'équipe, c'est pas compliqué, mais c'était Nick Suzuki. Et ça, c'est exactement ce que tu veux voir de ton capitaine. Ça a été une preuve importante de leadership pour Nick Suzuki hier. Il y a rien qui va. Les gars jouent pas bien. Ça manque d'intensité, ça manque de cœur. Ben, il y en a un qui a dit, vous savez quoi? Si les autres, vous voulez pas embarquer, je vais le faire moi-même. Il termine la rencontre avec 1 but, 3 passes sur son but, qui a permis au Canadien de revenir dans le match chez lui, qui a tout fait tout seul. Il a été sur la glace, si je me trompe pas, pour les 5 buts du Canadien, puis je pense pas qu'il a été sur la glace pour un but des Pingouins, ou peut-être seulement un. 22-43 de temps de jeu. Évidemment, il a permis à Cole Caulfield de marquer 2 buts. Chris Kreider a marqué aussi. On voit que c'est une chimie qui s'est améliorée. Le premier trio là qui a vraiment connu un match encourageant hier, après un match un peu plus décevant mardi contre Toronto et un calendrier préparatoire qui nous avait un peu laissé sur notre faim, ben hier, ça a cliqué. Là, la combinaison Suzuki, Kreider, Caulfield, on voyait, ça faisait des flamèches. Peut-être moins le cas pour le deuxième trio, on va y revenir dans un instant. Ça, c'est un peu plus inquiétant, mais le premier trio hier a été excellent. Et vraiment, c'est surtout à cause de Nick Suzuki. Un duo, une paire qui a pas connu une bonne rencontre, c'est celle de Mike Madison et Noah Dobson. Ça, c'était... quand Madison et Dobson connaissent de bons matchs, c'est dommage, mais on les remarque pas. Parce que c'est beaucoup dans les détails. C'est beaucoup dans des choses un peu ingrates. Et c'est pas, tu vas pas les voir terminer la rencontre avec plusieurs points et des jeux spectaculaires comme Lane Hudson. Quand Mike Madison et Noah Dobson jouent un bon match, c'est parce qu'ils ont été efficaces, ils ont tué le jeu rapidement, ils ont été bons avec leur relance. Le problème, c'est que quand Madison et Dobson connaissent de mauvaises performances, ça paraît, et ça paraît énormément. Hier, c'était le cas. Mike Madison termine à -2, c'est lui qui a eu la pénalité qui a permis aux Pingouins de marquer leur premier but. Sur le but de Carlisle, qui est le deuxième but des Pingouins, il lui donne beaucoup trop d'espace. Un revirement qui mène au but de Novak. Mike Madison était pas bon hier. Même chose pour son partenaire.

0: Noah Dobson. Fini avec moins un. Il était tout le temps à terre, je sais pas trop pourquoi. Des revirements, mêlés sur la glace. Cette paire-là en a arraché hier. Et c'est pas ce que tu souhaites de ta paire qui est supposée être celle qui est shut down, qui est supposée être celle qui affronte et qui neutralise les meilleurs trios adverses. On dirait qu'on a oublié comment jouer les deux contre un. Ou, t'sais, quand t'es un défenseur et l'autre équipe arrive sur un deux contre un, t'as deux options. J'empêche le gars de tirer ou je coupe la passe. Dans le cas de Madison et Dobson hier, on dirait que c'était aucun des deux. On jouait une espèce d'entre-deux, puis souvent, ben, soit on tirait quand même, on était capable de compléter la passe. Faut que tu t'assumes, faut que tu fasses au moins un des deux. Et hier, ils l'ont très mal fait. C'est juste un mauvais match, et pour moi, c'est une paire qui a tellement prouvé beaucoup de choses dans le passé qu'on va pas être rendu à reformer les duos de défenseurs ou peu importe, mais ils vont devoir se racheter, surtout que mardi, ça commence fort quand même face aux Hurricanes de la Caroline. Et il faut en parler aussi là rapidement, mais la paire Struble-Jack Eye, c'était pas bien mieux, peut-être même pire. Plusieurs revirements eux aussi. Là, quand on parle de jouer simple, c'est pas ce qu'ils faisaient. Tentaient une sortie de zone en zone neutre là où la rondelle aboutissait directement sur la palette du gars des Pingouins. Plusieurs fois, ça a même mené à des buts. Ça a été une soirée à oublier pour eux et dans un contexte où là, Goulet est blessé. Et là, Alexandre Carrier aussi est tombé au combat hier. On s'attend à plus de ces gars-là et malheureusement, ils n'ont pas été capables de livrer la marchandise. Et autant Struble que Jack Eye, on a l'impression que ben c'est la même histoire qui se répète. Très confus dans leur territoire. C'est pas ça qui va leur permettre d'aller chercher la confiance de leur entraîneur. Puis on verra combien de temps ou si Alexandre Carrier va rater du temps. Blessure au cou dans son cas, là, après un contact avec Yegor Shinnakov dans le coin. Est-ce que tu peux vraiment les garder sur la même paire ensemble? Mardi contre les Hurricanes, pas si sûr que ça. Si Carrier manque de l'action, il manque du temps. C'est-tu Ryan Backer que tu rappelles? Est-ce que c'est Adam Engstrom que t'insères dans ta formation? À voir. En tout cas, j'ai pas été impressionné par la paire Struble-Jack Eye hier. On va en parler avec Marco D'Amico dans quelques minutes, là, mais un match à oublier pour Jakub Debeche et il n'est pas à blâmer pour la défaite d'hier. Tu sais, il n'y a pas nécessairement accordé de mauvais buts, sauf peut-être le deuxième où c'était un lancer assez franc, sa vue était pas obstruée puis il aurait peut-être pu faire l'arrêt. Mais ça reste que quand tu donnes 6 buts sur 30 tirs, tu mérites peut-être une petite partie du blâme aussi, bien évidemment. Il a pété les plombs après le but de Samuel Girard. Est-ce que ça l'a un peu sorti de sa game? Je le sais pas trop. Moi, quand il a accordé le cinquième but, j'ai été surpris qu'on le garde dans le match. A pas été énormément testé par la suite, donc c'est dur de dire si la bonne décision a été prise ou non. Il a accordé un but plus un autre qui a été refusé. Mais pour moi, il n'y a pas de débat. Là. Ça devrait être lui qui devrait obtenir le départ contre les Hurricanes. Mais je sais que plusieurs personnes ont des opinions différentes par rapport à cette situation-là. Là, j'en ai glissé un mot tantôt, mais le deuxième trio, c'était encore une fois un match difficile pour eux hier. Invisible sur la patinoire. Ivan Demidov, je sais pas s'il est encore incommodé par la blessure qu'il a subie pendant le calendrier préparatoire, mais il joue un peu plus en périphérie. Les seuls moments où on a vu Demidov et Slavkovski dangereux, c'était en avantage numérique et à la fin de la rencontre quand le Canadien avait retiré son gardien. Fait que c'était pas des situations à 5 contre 5. Alex Newhook, je dirais pas vraiment qu'il pilote ce trio-là de main de maître. Alors Oliver Kapanen, qui j'imagine devrait bientôt revenir au jeu et à son retour au jeu, j'aimerais ça qu'on le réinsère entre Demidov et Slavkovski, qu'on recrée la kid line parce que il manque de quoi. Après deux matchs, là, on peut dire qu'on est un peu déçu parce que ces deux joueurs-là ont offert, parce que on le sait, ils ont le talent. Ils sont capables de faire mieux. L'an passé, ils avaient connu de très bons moments ensemble, mais c'était avec Kapanen comme centre. Alors, est-ce que c'est Newhook le problème? Je le sais pas, mais moi, j'aimerais ça voir Oliver Kapanen revenir dans la formation lorsqu'il sera en santé et jouer sur le deuxième trio. J'aimerais ça voir un Florian Jack Eye jouer aussi, parce que ça reste que ce gars-là, on l'a pas fait commencer l'année en haut pour qu'il mange du popcorn sur la galerie de presse. C'est un jeune joueur qui a besoin de jouer, et hier, Kirby Dach est retombé dans ses mauvaises habitudes. Tu sais, bravo Kirby, là, t'as eu un match très correct contre les Maple Leafs. Peut-être même une bonne première période, je dirais, là, directement responsable du premier but du Canadien. Mais là, hier, il était complètement invisible. C'était le bon vieux Kirby Doc, là, qui agit comme un touriste sur la patinoire. Alexandre Texier, ça fait deux matchs plus difficiles qu'il connaît. Fais jouer les jeunes. Kapanen et Jacky, Awan et Don, puis Kirby Doc et Alexandre Texier. Clairement, ce sont des joueurs qui t'as pas absolument besoin d'eux dans ta formation. Je pense que les chances de marquer, lorsqu'ils étaient sur la glace, ils en ont obtenu une. Et les Pingouins en ont obtenu 8 ou 9. Vraiment, là, ça a été, ils ont été déclassés hier. Fait qu'on va prendre une pause et au retour, on va aller s'entretenir avec Marco D'Amico. Il faut qu'on parle de Nick Suzuki, la pièce maîtresse du Canadien hier. On va parler de Jakub Debeche. Est-ce que il mérite encore une fois d'obtenir un départ mardi? Toute la situation aux alentours de Jacob Fowler. Vous avez probablement vu des commentaires de Fowler au cours des derniers jours qui font énormément jaser. Le gars est pas content de commencer l'année à Laval. Mais aussi, il faut parler de la performance de Michael Age hier parce que c'est très impressionnant ce qu'il est en train de faire au centre à l'Université du Michigan. On en parle donc avec Marco D'Amico dans deux minutes.
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0: Le Canadien qui a perdu 6-5 en prolongation hier face aux Penguins de Pittsburgh. Et pour l'occasion, on en parle avec Marco D'Amico. Comment ça va, Marco?
12: Ça va très bien, les boys et vous autres?
0: Ça va super bien, merci. Écoute, Marco... une deuxième période complètement atroce pour le Canadien. L'équipe s'est tirée dans le pied, comme dirait Martin Saint-Louis. Mais s'il y a un gars qui est, je dirais, le responsable principal de cette remontée de l'équipe, puis c'est à cause de lui que l'équipe a pu en croire jusqu'à la fin, c'est Nick Suzuki. Il a été magistral hier. C'était la pièce maîtresse de la remontée de l'équipe.
12: Ouais, c'est certain que tous les doutes que le monde avait par rapport au premier trio, au match de Toronto... Je pense que le premier trio a répondu hier soir. Et c'était vraiment le leader, le capitaine qui a mené cette équipe-là. Ce que j'ai trouvé intéressant, c'est pas qu'il a connu un mauvais match dans la première ou deuxième période. Les statistiques avancées démontrent en fait qu'il a connu un excellent match, même avant la troisième période. Mais durant la troisième période, t'as vu un des 10 meilleurs centres de la Ligue nationale à l'œuvre, selon moi. Et c'était vraiment... La protection de rondelles, l'acharnement derrière le filet, les batailles un contre un, la vision. Écoute, la passe décisive sur le but de Chris Kreider et Ivan Demidov, de toute beauté de ma part. Et c'est exactement ça que tu as besoin de ton capitaine. Et on va le dire, pour l'instant, ton joueur de franchise, on verra comment Lane Hutson et Ivan Demidov se développent, mais présentement, c'est Nick Suzuki, la pièce maîtresse de cette équipe-là. Il l'a démontré en toutes ses couleurs hier soir.
0: Puis on a vraiment l'impression que là, le premier trio, la chimie est en train de se développer. Le Chris Kreider, il a connu un solide match. Cole Caulfield, bien évidemment, avec deux buts aussi. C'est encourageant de voir ces trois gars-là vraiment commencer à développer une belle complicité sur la patinoire.
12: Ouais, mais c'est pas simplement du côté des points. T'sais, on se souviendra bien, le premier but de Cole Caulfield, Arthur Shilov ne voyait rien.
0: Ouais.
12: Parce qu'il y avait Chris Kreider qui a pris non seulement lui-même, mais un défenseur du côté de Pittsburgh avec lui devant le demi-cercle de Shilov. Cole Caulfield écoute, c'est pas immense comme cible, mais il y avait une belle cible de libre dans le haut du filet à la gauche et il n'a pas manqué son coup. Tu sais, c'est pas simplement juste sur la feuille de pointage, même si Chris Kreider a eu une passe hier et a été aussi à l'origine du deuxième but de Cole Caulfield. Mais c'est plus les tracés. Et je pense que c'est ça qui est important. Cole Caulfield et Nick Suzuki ont des tracés assez particuliers, mais dans le temps, puis j'enlève rien à Juraj Slafkovský, c'est deux joueurs différents, là, qu'est-ce que je vais faire ici? Mais Juraj Slafkovský a pas le même tracé sur la glace en zone offensive qu'un Chris Kreider. Chris Kreider se pose zéro question, il va au filet. Mm-hmm. Et quand il va au filet, il cause le chaos, et c'est ça qui va ouvrir non seulement des lignes de passe, mais aussi des lignes de tir pour Cole Caulfield, qui n'était peut-être pas là avant avec Juraj Slafkovský, qui lui aussi est un excellent gros bonhomme, mais plus un fabricant de jeu, plus un gars qui va ouvrir des lignes de passe que foncer directement au filet.
0: Ah, c'est intéressant ce que tu dis, parce que c'est vrai qu'on dirait que Slaf, même si on aimerait tous qu'il soit vraiment l'attaquant de puissance nord-sud qu'il est capable d'être, ça reste que c'est un gars qui a de bonnes habiletés, il a des bonnes mains, puis il aime jouer de cette façon-là aussi. Alors des fois, ça amène du positif, mais des fois, ça amène du négatif aussi. Mais pour Suzuki et Caulfield, t'as l'impression que des fois, ils ont besoin d'un gars steak, blé d'inde, patate. Puis c'est ce que Chris Kreider est en train de leur apporter en ce moment.
12: Ah, là, je vais manger du pâté chinois.
0: Ah oh, ouais, ça donne envie, hein, un dimanche
12: matin.
0: Good
12: job, Ali, man. Pourquoi tu me donnes faim à 9h15?
0: Ah, je le sais.
12: Mais je suis 100% d'accord, ça prend un gars de détail sur ce premier trio-là.
0: Exactement.
12: Pas nécessairement le gars qui va mettre le plus de points. T'sais, Slafkovský va avoir ses points sur l'avantage numérique aussi. Et le moment qu'il développe une certaine il retrouve sa chimie avec Ivan Demidov, je pense que tu vas voir ce trio-là être un peu plus productif aussi. Mais reste que le premier trio s'est levé hier et s'est levé à cause qu'ils ont eu le temps de se créer de la chimie. Puis ça, c'était le message que j'ai lancé le premier match. Pas de panique.
0: C'est ça.
12: Et je pense que ça va continuer à être comme ça. Chris Kreider, là, toute sa carrière, il a été un joueur complémentaire à un trio offensif de premier plan. Toute sa carrière. Et oui, il a eu sa saison de 50 buts, oui. Il sait exactement où aller, quoi faire. Le succès qu'il a dans la Ligue nationale, il va toujours l'avoir. C'est un peu comme Corey Perry. Même si tu ralentis un peu, les détails et les habitudes dans sa game vont lui rendre efficace même en fin trentaine. Et on l'a vu hier. Donc, s'il est capable de continuer de jouer comme ça, c'est certain que Cole Caulfield et Nick Suzuki vont en bénéficier. Et ça va permettre à Martin Saint-Louis de focusser plus son attention sur travailler l'identité du deuxième trio.
0: Faut qu'on parle de gardien de but, Marco. Jakob Debeschi, je dirais pas qu'il a été mauvais hier, même s'il a accordé 6 buts sur 30 lancés. Peut-être juste le deuxième but, là, celui de Carlisle, qu'il aimerait revoir. Qu'est-ce que t'as pensé de sa performance? Et là, pour mardi contre les Hurricanes, pour toi, est-ce que Jakob Debeschi mérite encore une fois d'obtenir le départ?
12: Écoute, moi, est-ce que le Canadien de Montréal ont aidé Jakob Debeschi défensivement hier?
0: Pas du tout.
12: Personnellement, pas vraiment. Mais le but de Carlisle, 100%, ça, tu dois l'avoir. Mais qu'est-ce qui m'a ressorti vraiment hier, c'était, spécialement dans les deux premières périodes, les rebonds. L'incapacité d'être capable de maîtriser ses rebonds,
0: ouais,
12: et de tuer le jeu. Parce que c'est ça qui a mené à deux buts. Vraiment, là, on regarde ça, là. C'était des rebonds devant le filet, c'était l'incapacité de tuer le jeu et de mettre la main sur la rondelle une fois qu'il a fait le premier arrêt. Ça, c'est de Darbar de son côté, puis tous les gardiens qui vont nous écouter en ce moment vont dire bon, mais ça, c'est au défenseur aussi de clairer tout ce qui est le vidange devant le filet. Oui, et les deux n'ont pas fait la job dans ce cas-ci, et c'est un peu à cause de ça que la game s'est envolée. oui, a eu la pénalité, je veux dire, douteuse du côté de Mike Matheson.
0: Ouais.
12: Moi, personnellement, j'aurais cru que ça aurait été les deux qui auraient été sortis.
0: Parce que Crosby était dans le chemin, là.
12: Ouais, mais c'était plus le coup de poing dans la tête à Matheson. Après le fait, moi, ouais, je pense que les deux auraient dû partir. Mais c'est ça qui a fait bouleverser le momentum, parce que là, ça l'a déboulé assez vite. Et quand ton gardien ne semble pas en confiance, ça l'affecte ton club.
0: Mm-hmm.
12: Ce que j'ai aimé, par contre, c'est que Marco Marciano a refusé de sortir Jakob Dobesch du filet en troisième période.
0: Ouais.
12: Et écoute, moi, je le blâme pas, Jakob Dobesch, sur le but en prolongation. C'était malheureusement un 2-1. D'habitude, un 2-1 en prolongation, c'est automatique. Donc, pour moi, tu sais, je m'attends à revoir Jakob Dobesch au match d'ouverture et de voir Samuel Montembeault contre Nashville.
0: Okay.
12: S'ils n'ont pas sorti du troisième, en troisième période, tu sais, je vois mal l'équipe dévier du plan qui était de jouer Jakob Dobesch et lui permettre une game de revanche de se ressaisir.
0: On sait qu'il aime ça, les revanches, Jakob Dobesch en plus, là.
12: Fait exact.
0: Je m'attends.
12: Tu veux lui redonner.
0: C'est ça.
12: Tu veux lui redonner la chance vite.
0: Je m'attends à une grosse performance de sa part mardi contre les Hurricanes. Il va avoir faim, il va être motivé. Ça, c'est sûr et certain. Peut-être rapidement t'entendre sur Jacob Fowler. Il a connu un excellent match vendredi contre le Crunch de Syracuse. Une trentaine d'arrêts, a seulement accordé 2 buts. Mais ce qui a surtout fait jaser dans les derniers jours, c'est ses commentaires après la rencontre. Parce que c'était la première fois qu'il s'adressait aux médias là, depuis qu'il avait été cédé au Rocket de Laval. Et il a avoué qu'il a été déçu quand même parce qu'il pensait qu'il méritait de commencer l'année en haut parce qu'il avait connu un bon camp. Qu'est-ce que tu avais pensé de tout ça?
12: Ben écoute, il y a eu une autre très bonne game hier aussi. Il a joué les 2 matchs en fin de semaine pour le Rocket. 52 arrêts sur 55 tirs, donc une moyenne d'efficacité de 9.45. Quand même excellent, compte tenu du fait que le premier match, rien n'allait bien pour le Rocket de Laval. Ils se sont bien ressaisis samedi. Ce que je pourrais dire, Ali, c'est normal. Tu sais, le monde vont voir ce commentaire-là puis se dire, mauvaise attitude, il est en train de douter les décisions du management publiquement. Je me suis informé d'un bord comme de l'autre du côté. Il n'y a absolument aucune mauvaise émotion du côté des gestionnaires du Canadien de Montréal, ni du côté du camp de Jacob Fowler. C'est un compétiteur. Ceux qui connaissent Jacob Fowler sont pas surpris de ces commentaires-là. C'est un gars qui a rentré au camp avec le but de se tailler une place dans la Ligue nationale. Et avec les matchs qu'il a joués l'année passée, tu peux comprendre que lui aussi, il croit qu'il est prêt à passer à autre chose. Est-ce qu'il était content de la décision? Certes que non. Est-ce qu'il la comprend? Oui. Mais ça se digère mal pareil, puis c'est pas le premier, puis ça sera pas le dernier d'être dans une situation où ce que t'es là, mais une situation de contrat, de salaire, font en sorte que t'as pas ta place présentement. Tu sais, c'est la même chose avec David Reinbacher, c'était la même chose avec Owen Beck. C'est normal que ces gars-là sont frustrés. Mais c'est qu'est-ce que tu fais après qui dicte ton caractère? Et comment est-ce que Jacob Fowler a répondu? 2 matchs époustouflants pour le Rocket de Laval, tellement que hier, je voyais des commentaires en ligne que le Canadien devait rappeler Jacob Fowler pour le match de mardi. T'sais, juste à vous démontrer à quel point il a passé son message sur la glace.
0: Exact.
12: Les commentaires, t'sais, c'est normal qu'il lâche ces commentaires-là, mais qu'est-ce que le monde n'a pas vu? C'est les commentaires qui ont immédiatement suivi, qui dit « Mais là, je suis ici. » C'est la vie d'un professionnel.
0: Mm-hmm.
12: Heureusement, je suis entouré d'une très belle équipe et un staff incroyable à Laval. Et je vais travailler pour faire en sorte que je retourne à Montréal le plus vite possible. Ça, c'est la bonne attitude. Oui, il a été déçu. Mais il sait que être déçu puis être envoyé à une place comme Laval pour être capable de travailler sur sa game, il y a beaucoup pire dans la Ligue nationale et il sait que son temps s'en vient. Donc lui, il peut simplement faire ce qu'il peut contrôler et il a contrôlé son destin hier.
0: Ah, c'est ça. Puis tu sais, qu'est-ce que vous préférez? Que le gars, il avoue qu'il soit déçu et qu'il soit fâché puis qu'il utilise ça comme motivation ou que le gars, il se présente au micro puis qu'il dise « Ah ben non, tu sais, c'est correct, j'accepte mon sort. » Ben non, c'est un compétiteur. Tu veux qu'il y ait cette émotion-là, tu veux qu'il y ait cette frustration-là et que ça le motive à performer davantage. Tu as mentionné son nom rapidement, fait que je suis curieux de t'entendre par rapport à ça. Parce que là, Alexandre Carrier a pas complété le match hier. Là, il a joué une période, il est sorti. Mm-hmm. Ce serait peut-être des mots, en tout cas, blessure au cou là, après un contact avec Yegor Chinov. Ouais. Si jamais Alexandre Carrier doit rater quelques matchs, est-ce que c'est là où tu verrais peut-être un rappel pour David Reinbacher, ou est-ce que, si on suit un petit peu la hiérarchie actuelle, ce serait Adam Engström qui obtiendrait cette opportunité-là?
12: Je pense que ce serait plus Adam Engström. Aux dernières nouvelles, j'ai essayé de m'informer hier, il n'y a pas eu de rappel du côté de David Reinbacher encore. Okay. Certes que le Canadien peuvent attendre jusqu'à 5 heures mardi soir pour faire un rappel de la Ligue américaine, donc les choses peuvent changer, mais juste à partir de 9h22 dimanche, il n'y a pas eu de rappel encore, ou il n'y a pas eu d'appel du côté du camp de David Reinbacher. Ceci étant dit, moi personnellement, je pense que si tu as gardé Adam Engström, joue-le.
0: C'est ça.
12: Parce que idéalement, le Canadien aimerait faire de la place sur leur brigade défensive. Kaden Gooley revient bientôt. Donc, c'est le temps de jouer Adam Engström si tu as l'opportunité. David Reinbacher va avoir son opportunité. Je peux vous confirmer qu'il est dans les plans du Canadien de Montréal et que les Canadiens de Montréal veulent que David Reinbacher se développe dans le défenseur que tout le monde croit qu'il peut devenir. Donc, c'est même s'il n'y a pas de rappel demain, ça veut rien dire tant qu'au statut de David Reinbacher dans l'organigramme. C'est juste qu'à un moment donné, si tu veux décongestionner ta défensive, ben quand tu as l'opportunité de jouer certains gars, il faut les jouer.
0: Exactement.
12: Donc, si vous voulez lire entre les lignes, ils doivent faire jouer un peu Adam Engström pour démontrer sa juste valeur.
0: En terminant, Marco, je veux t'entendre par rapport à Michael Hage, parce que là, la saison a commencé cette fin de semaine dans le hockey universitaire américain. Michigan et Michael Hage, deux belles victoires face à Bowling Green, et l'espoir du Canadien s'est illustré. 7 points, mais surtout une efficacité de 64% au cercle des mises au jeu.
12: Ouais, et on va juste débuter parce que c'est énorme. Il faut mettre le contexte. La première fin de semaine du Michigan et la grande majorité des grosses écoles dans la NCAA, d'habitude, c'est on appelle des tune-up. Donc, ouais, ils vont jouer contre des équipes de plus bas calibre sans leur manquer de respect. Donc, les 7 points, je m'y attendais. C'était un peu la même chose l'année passée. Il a commencé tout feu, tout flamme les deux premiers matchs. Je pense que c'était 7 ou 8 points aussi. Mais il y avait 42% dans les mises au jeu. En fin de semaine, il y en a eu 63-64%.
0: Et c'est pour ça qu'il est retourné à l'université, pour travailler sur ces aspects-là de son jeu au centre.
12: Oui, pas juste les mises au jeu, bien sûr, là, mais ouais. Mais on le voit beaucoup plus. Ça serait drôle.
0: Ça serait drôle, le gars, il dit, je retourne à l'école juste pour faire les mises au jeu.
12: Ça serait écœurant. Tu t'en vas-tu à l'école avec Patrice Bergeron?
0: C'est exactement.
12: Mais tu le vois, là, son tracé, il est beaucoup plus autour du filet qu'il était auparavant. Il perce la zone payante. Il y a eu 2 buts à cause de ça en fin de semaine. Beaucoup plus physique le long des bandes. Beaucoup plus combatif, bagarre 1 contre 1. Premier à retourner en défensive. Premier à être le gars qui va soutenir la pression et se donne. Il joue vraiment comme un centre. C'est ça que j'ai aimé. Puis en ayant parlé à son entraîneur, Brandon Norato, il y a une couple de semaines, beaucoup de travail dans la chambre de vidéo pour passer à travers non seulement sa game, mais certains joueurs à travers la Ligue nationale, dont Jack Eichel, qui lui aussi, on se souvient, a beaucoup travaillé sur son jeu défensif et est maintenant vu comme un des meilleurs centres two-way de la Ligue nationale. Il y a certains ajustements qui ont été faits dans sa game. Maintenant, partez pas en peur, je dis pas que Michael Hage va devenir Jack Eichel, mais c'est le joueur que Michael Hage émule sur la glace. C'est lui que Michael Hage voit un parallèle dans la shape, le patin, les skills. Donc, c'est pour ça qu'il regarde beaucoup de l'évolution qu'a faite Jack Eichel, et on le voit qu'il essaie d'apprendre un peu de ces éléments-là. Maintenant, on verra quand il va jouer contre des Michigan State, des Wisconsin, Boston University, Boston College, des gros clubs comme ça, ça va être mis en évidence. Entre-temps, c'est des très bons signes pour la première semaine.
0: Très bien dit, Marco. Merci beaucoup pour ton temps aujourd'hui. Passe un excellent dimanche et on se reparle demain dans le tailgate.
12: On se parle toute la semaine.
0: J'adore, Marco. Bonne journée, bye. Alors voilà, c'était Marco D'Amico. On va prendre une pause et au retour, on s'entretient avec David Gilbert. Faut mettre la table pour ce merveilleux dimanche NFL. Les Browns, l'équipe à battre dans le nord de l'américaine, mais plusieurs duels intéressants à se mettre sous la dent aussi, notamment un choc dans l'est de l'américaine, les Bengals contre les Jags, les Chiefs contre les Raiders, qui l'eût cru? Les Raiders vont peut-être terminer la journée au premier rang de leur division. On parle de tout ça avec David Gilbert dans deux minutes.
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0: Je suis vraiment content de lui parler parce que ça veut dire que c'est journée NFL et c'est David Gilbert du podcast Première et les buts. Comment ça va mon Dave?
24: Top shape, un beau dimanche qui s'annonce, bien hâte de regarder tous les matchs. Puis ça commence tôt en plus ce matin.
0: Oui, avec un match à Londres, c'est une des nouvelles traditions de la NFL, plusieurs rencontres par année qui sont disputées à Londres. On va y revenir dans un instant, mais avant, je veux qu'on parle du match de jeudi soir. Les Browns de Cleveland, qui sont maintenant l'équipe de l'heure dans la NFL, ils ont vaincu les Steelers de Pittsburgh, leur rival de division. Vraiment, les Browns, là, un jeudi contre Pittsburgh, surtout à Cleveland, c'est rendu automatique dans les dernières années. Mais ce qui est le plus impressionnant chez cette équipe-là des Browns, c'est la qualité du repêchage dans les dernières années. Leur DG Andrew Berry, là, il a vraiment fait du bon travail dernièrement.
24: Oui, c'est incroyable de voir cette équipe-là se développer sous nos yeux. C'est des repêchages de fous. Tu sais, on regarde cette année, là, le repêchage 2026. Spencer Fano, leur joueur de ligne à l'attaque, a donné aucune pression sur le carrière contre les Steelers, qui ont quand même un excellent front défensif. Les deux receveurs, Casey Consumption et Denzel Boston, sont rendus les cibles préférées de Deshaun Watson, les receveurs 1-2 puis Jerry Jeudy. Il est carrément placé sur le côté. Emmanuel McNeil Warren, un choix de deuxième ronde, c'est un demi de sûreté, fait de l'excellent travail. Austin Barber, choix de troisième ronde, est rendu partant déjà sur cette ligne-là. C'est sans parler de l'an dernier quand on avait Carson Swainsinker, le secondaire qui a été recrue de l'année.
0: Ouais.
24: C'est fou, là. On a des jeunes joueurs partout. C'est la deuxième équipe la plus jeune de toute la NFL. Puis c'est ces jeunes-là qui poussent cette équipe-là vers le haut. J'en parlais avec Greg vendredi parce que, tu sais, il est fan des Ravens. Toi, t'es fan des Bengals. Y a-tu une certaine inquiétude? Parce qu'on a toujours ri des Browns, tu sais. C'est comme, ah, cette équipe-là, c'est mal géré. Le contrat de Deshaun Watson n'a pas de bon sens. Puis on les a toujours regardés un petit peu de haut. Est-ce qu'on commence à être inquiet quand on est une équipe qui les affronte deux fois par année?
0: Ben, je pense que t'as pas le choix à cause de la qualité de l'alignement qu'ils ont été capables de bâtir. Moi, ça reste que je suis encore sceptique, là, sur certains points. Deshaun Watson, notamment, il a été bon jeudi. Tu sais, il est meilleur qu'il l'a été cette année, là, dans les dernières saisons. Après ça, est-ce que c'est vraiment un gars autour duquel tu peux bâtir une franchise. Tu sais, Todd Monken, un coach correct, tu es vraiment lui le coach de l'avenir à Cleveland? J'étais un peu moins sûr de ça. Mais tant et aussi longtemps que cette équipe-là continue à frapper des doubles, puis des triples, puis des circuits au repêchage, ils vont être dangereux au cours des prochaines saisons. C'est fini là de rire des Browns puis de se moquer de cette franchise-là. Ils sont en train d'atteindre le seuil de la respectabilité.
24: Oui, oui, 100%. Puis Andrew Berry, comme tu le mentionnais, c'est un gars qu'on doit louanger pour ce qu'il a fait dans les deux derniers repêchages. Puis il avait pas le choix de faire des bons repêchages parce qu'avec le contrat de Deshaun Watson, ça menote l'organisation en termes de cap salarial. Puis la seule façon de pouvoir contrecarrer ça, c'est de repêcher des jeunes joueurs qui coûtent pas trop cher sa masse salariale puis qui performent dès le jour 1. Puis il y a certaines équipes qui ont toujours essayé de faire ça puis qui sont toujours plantées. Puis ben clairement c'est pas le cas du côté des Browns jusqu'à maintenant, c'est des coups de circuit comme tu dis à chaque fois. Ces gars-là sont non seulement des partants, mais des partants qui font une différence dès qu'ils commencent à jouer avec l'équipe.
0: À l'opposé, les Steelers, ça a été une performance décevante de leur part là. Bon, une belle remontée quand même à la fin, puis ça s'est joué serré, mais on aurait pu s'attendre à mieux. Faut dire par contre que Aaron Rodgers, malgré ses 42 ans, malgré le fait qu'on dirait qu'il est jamais content des choix de jeu de Mike McCarthy, on les a vus se pogner à plusieurs reprises pendant le match. C'est pas lui le problème à Pittsburgh.
24: Non, puis on aurait pu croire que ça serait lui le maillon faible. Quand on l'a vu jouer dans les dernières années, on se rend compte que il y avait de la misère à faire des passes, il y avait l'air d'un carrière qui aimait pas se faire frapper. Crème, s'il aime pas se faire frapper cette année, ça va pas bien. Il est rendu à 13 sacs du corps en 4 matchs, puis contre les Browns, il s'est fait brasser pas à peu près. Oui, 5 sacs du corps, mais frappé à plusieurs autres reprises. Puis c'est un corps arrière qui, malgré ça, a lancé pour 299 verges, ce qui est quand même pas rien. Oui, il y a 2 interceptions, mais il a quand même été souvent là sous pression puis a fait les gros jeux avec des receveurs qui l'aident pas tout le temps. Puis DK Metcalf a été très bon en fin de match. Mais Rodgers, j'ai l'impression que avec lui, j'ai raison d'être fâché parce que il joue bien, il fait ce qu'il a à faire. Sa ligne le protège pas assez. Les appels de jeu, là, Jalen Warren, à chaque fois qu'il touchait le ballon, c'était 5, 6, 7 verges, puis on y mettait pas le ballon dans les mains assez souvent. Je trouve que les appels de jeu font un petit peu dur du côté de Pittsburgh, puis on n'utilise pas assez les pièces qui marchent bien. Puis tu peux pas donner à Aaron Rodgers le mandat de lancer 40 fois par game à 42 ans. Là.
0: C'est ridicule. Puis après ça, lancer à qui aussi? DK Metcalf connaît un début de saison hyper difficile. Il attrape même pas 50% des ballons là, qui sont dirigés vers lui. Tu sais, ça te prend un bon groupe de receveurs. J'aime beaucoup Darnell Washington, l'allié rapproché, qui est un monstre. Là. Il est comme 6 pieds 7, 300 livres. Ça a aucun bon sens. Mais cette équipe-là des Steelers, là, elle a beaucoup trop de trous, elle a beaucoup trop de failles pour pouvoir espérer être compétitive. Puis j'irais même dire, dans les prochaines années, je suis pas trop sûr ça s'en va où là à Pittsburgh. Si je te pose la question, David, dans, disons, les 3 prochaines saisons, OK, au total, qui va remporter plus de matchs, les Browns ou les Steelers?
24: Moi, je dirais avec les Steelers pour 2 raisons. Les Steelers, c'est l'une des équipes les plus vieilles de la ligue. T'sais, Aaron Rodgers a 42 ans, mais on a Cameron Hayward à 38 ans, TJ Watt qui vieillit. On a des joueurs vieillissants. Puis il va falloir les remplacer à des positions importantes. Eux aussi vont devoir cogner des coups de circuit au repêchage. Puis malheureusement, si vous êtes fan des Steelers, vous le savez, les derniers repêchages, ça n'a pas été fort. Puis on avait un bon joueur, Joey Porter, notre demi de coin, ouais, qu'on avait repêché. On n'a pas donné d'argent, puis on l'échange finalement aux Cowboys de Dallas. Fait qu'il faut recommencer au niveau de la tertiaire parce que, ah oui, on a Jalen Ramsey qui lui aussi ne rajeunit pas. Jalen Ramsey qui est rendu à 31 ans. Je veux dire, un moment donné, tu peux pas juste avoir des vétérans dans ton équipe. T'as besoin de jeunes joueurs qui poussent puis qui se développent. Puis actuellement, c'est pas ce qu'on voit. Fait que moi, je vais avec les Browns parce que les Browns, ils vont avoir besoin d'un corps arrière. Ça, c'est 100% sûr.
0: Ouais.
24: Mais, tu sais, le corps arrière va devenir, dans le fond, la pièce qu'on va pouvoir interchanger parce que le reste autour va être assez fort puis assez bon pour pouvoir le supporter.
0: Exactement. Puis qui sait, c'est peut-être... Pour le moment, Deshaun Watson, ça fait la job, mais éventuellement, c'est peut-être un Shedeur Sanders là, qui va faire le travail ou peu importe. Mm. On a beaucoup de choix au repêchage en plus, donc c'est quelque chose qu'on va être capable de développer. Tandis que chez les Steelers, on s'est assis pendant longtemps sur notre réputation, sur l'historique de la franchise, puis c'est bien beau, là, 20 années de suite sans être sous la barre des 500, Mais ça va être le retour du balancier très bientôt. Puis quand ça va frapper fort, là, un petit peu comme on le voit dans la LNH avec les Red Wings de Détroit notamment. Faut qu'on parle du premier match aujourd'hui, celui entre les Colts et les Commanders de Washington. Ça a lieu par contre du côté de Londres. Deux équipes qui ont gagné la semaine passée. Les Colts ont battu les Texans et les Commanders ont surpris les champions en titre, les Seahawks de Seattle. Qui est-ce que tu vois aller en coller une deuxième de suite, mon David?
24: En début de semaine, je t'aurais dit, j'aime ce que je vois des Commanders, j'aime ce que je vois de cette défensive-là. Sonny Styles est hallucinant, il est partout sur le terrain. Puis Dan Quinn, l'entraîneur-chef, qui était un coordonnateur défensif, semble vouloir l'utiliser comme un couteau suisse. On l'utilise à toutes les positions, on le met en avant, on le met en arrière, puis il performe bien. Le problème, c'est que, un, Jaden Daniels n'est pas là. C'est Marcus Mariota qui va le remplacer. Pas un mauvais corps arrière substitut, mais c'est clairement pas le corps arrière qui va te gagner toute la saison. Puis Terry McLaurin ne joue pas dans ce match-là non plus. Fait que ça fait mal. Tu sais, ton corps arrière numéro un puis ton receveur numéro un ne seront pas là. Fait que j'ai tendance à aller plus du côté des Colts. Colts qui n'ont pas un début de saison solide. Les receveurs, ça fait vraiment dur dans leur chambre de receveurs avec Alec Pierce qui est blessé. C'est mince. Mais on a un certain Jonathan Taylor.
1: Ouais.
24: Jonathan Taylor, quand il décide qu'on lui donne le ballon, ben, il va courir, puis il va courir vite, longtemps, puis il va faire mal à l'autre équipe. Fait que je vais prendre les Colts, mais je pense que ça va être un match serré comme la majorité des matchs à Londres.
1: Ouais.
24: Puis malheureusement, les matchs à Londres, c'est rarement des matchs extrêmement excitants.
0: C'est souvent des matchs plates, à bas pointage. C'est dommage pour les gens là-bas là, qui ont peut-être pas la qualité du spectacle que ceux du Brésil ont eu dimanche passé dans le match entre les Cowboys et les Ravens, mais c'est pas nécessairement du grand football souvent qui se joue. OK, on a peut-être le temps rapidement avant la pause de parler d'un autre match. Allons-y donc avec un des gros matchs à suivre aujourd'hui, mes Bengals qui affrontent les Jags. Deux bonnes équipes, deux équipes qui ont une fiche de 2 victoires et 1 défaite et surtout 2 équipes qui sont menées par des, ben, ils sont plus tant jeunes, mais par des corps arrière hyper talentueux, Joe Burrow et Trevor Lawrence.
24: Ouais, puis les deux équipes, cette année, je trouve que ça se ressemble un peu.
0: Ouais.
24: Des victoires convaincantes, puis d'autres défaites où tu te grattes la tête en disant qu'est-ce qui vient de se passer. Ce qui est particulier dans ces deux cas-là, puis surtout avec tes Bengals, Oli, c'est que on a souvent dit qu'il faut mettre l'emphase sur la défensive, il faut que la défensive joue à la hauteur de l'attaque. Puis clairement, cette année, ça a commencé quand même assez fort, mais là, ça commence à s'étioler un petit peu. Là. Les Bengals, dans le jeu contre la passe, c'est l'une des pires équipes. C'est la 6e pire défensive de toute la ligue. Les Jaguars sont pas loin derrière. Là. Ils sont dans les 10 pires. Puis quand on regarde pour le jeu au sol, ben vous êtes l'une des meilleures défensives, tout comme les Jaguars. Là. Vous donnez moins de 100 verges par match. Fait que c'est clairement deux défensives qui ont de la misère contre la passe. Puis l'affaire, c'est que l'attaque de l'autre côté aujourd'hui, c'est des bonnes attaques aériennes. Quand on regarde les Bengals, on regarde T. Higgins, Ja'Marr Chase en particulier. Mais quand on regarde les Jaguars, on n'en parle pas beaucoup, mais Parker Washington, c'est un receveur hallucinant.
0: Très sous-estimé.
24: Oh, vraiment, vraiment. Puis il est spectaculaire en plus. Puis on a aussi Jacoby Meyers, qui est, selon moi, l'un des receveurs avec les mains les plus sûres de toute la NFL. Fait qu'on se retrouve avec deux attaques qui vont affronter deux des pires défensives contre leur force principale. Fait que j'ai l'impression que ça va être un match avec un pointage quand même assez élevé. Tu sais, la semaine dernière contre les Steelers, les deux équipes ont marqué 30 points. Les Jaguars, d'après moi, vont être capables d'aller chercher 30 points aussi. Fait que ça va être le genre de match où la dernière équipe qui a le ballon entre les mains va fort probablement pouvoir gagner le match. Puis malheureusement, mon Oli, les dernières fois que Joe Burrow a eu le ballon dans les mains pour gagner le match, ça n'a pas toujours bien été. Fait que je sais pas ce que ça va donner. Je pense que les Jags ont des chances de gagner ce match-là, mais je pense que ça va être un match excitant, puis probablement pour toi très stressant.
0: Ouais, c'est assez étrange, Joe Burrow, souvent qu'il y a de la misère à compléter les remontées comme ça. Là. J'ai vu quelques chiffres passer, puis ça m'a fait sursauter. Mais généralement, c'est lui qui a le dessus dans ses confrontations face à Trevor Lawrence. Si on remonte même au rang universitaire, là, bien évidemment, on se rappelle de cette finale-là entre LSU et Clemson. C'est Joe Burrow qui avait eu le dessus, mais dans la NFL aussi. Alors, j'ai hâte de voir, là, mais les Jags sont une équipe qu'il faut arrêter de sous-estimer. Ouais. C'est une des très bonnes formations dans la NFL.
24: Ouais, les chiffres qui t'ont fait sursauter, je pense, c'est au quatrième quart, quand il reste moins de 8 minutes,
1: ouais.
24: Puis les Bengals tirent de l'arrière. Je pense que ça affiche 1-34 ou 1-32, quelque chose comme ça.
1: Ouais.
24: Un chiffre qui ne fit pas avec la réputation de Joe Burrow.
0: Non, c'est ça, parce qu'on dit que c'est un gars, tu sais, qui a le sang-froid, qui est capable de revenir, peu importe. C'est sûr que la statistique peut être un peu trompeuse, là, parce que il y a des fois où l'écart était 21 points au quatrième quart, là, parce que la défense des Bengals est tellement mauvaise. Mais quand même, ça reste intéressant parce que tu sais qu'un gars comme Mahomes, là, c'est essentiellement l'inverse. Peu importe l'écart, tu sais qu'il va être capable de le combler. Ok, reste là, David, parce qu'on va prendre une pause. Et au retour, je veux qu'on parle des autres duels intéressants de la journée. Qui l'eût cru, là? Mais Chiefs contre Raiders, ça va être un duel pour le premier rang dans l'Ouest de l'Américaine. On a des équipes amochées qui ont des matchs très importants, notamment les Pats et les Eagles. Un choc du Texas, Texan contre Cowboys, on parle de tout ça. Et des autres matchs intéressants dans deux minutes avec David Gilbert.
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0: Dans une quinzaine de minutes, on vous présente les échos de vestiaire à la suite de la défaite du Canadien de Montréal face aux Pingouins de Pittsburgh. Mais d'ici là, on est toujours en conversation avec David Gilbert du podcast Premier et les buts. David, il y a deux matchs super importants pour deux formations. Mais malheureusement, elles sont très amochées. On parle des Patriots de la Nouvelle-Angleterre qui affrontent les Bills et des Eagles aussi qui manquent deux gros joueurs à cette équipe-là.
24: Les Patriots, là, ça va pas bien. Drake May, déjà non. Cette semaine, là, pour la première fois de la saison, il apparaît sur la liste des blessés avec une blessure à l'épaule, la fameuse épaule qui l'a maganée puis qui l'a fait mal jouer, je pense, en fin de saison l'année dernière. Ça revient. Fait que là, déjà, on se dit, bon, finalement, on comprend peut-être pourquoi Drake May avait de la misère. Là, t'enlèves leur premier demi de coin, Christian Gonzalez, qui ne sera pas partant dans ce match-là. Puis t'enlèves en plus le milieu de cette ligne-là, Christian Barmer, qui est leur meilleur joueur de ligne défensive. Ça va faire mal contre une attaque qui roule à 100 000 à l'heure du côté des Bills. Josh Allen, même s'il y a eu un match un peu plus difficile la semaine dernière, joue bien. James Cook est un des meilleurs porteurs de ballon de la ligue, a déjà 346 verges en deux matchs. Puis là, en plus, DJ Moore n'a pas affronté Gonzalez. Ça risque d'être un match difficile. Puis les Bills, l'an dernier, se sont fait battre à la maison par les Patriots. Je peux vous dire que les Bills ont encerclé ce match-là parce que, on veut prendre notre vengeance sur l'an dernier. Mais en plus, en gagnant ce match-là, on crée un énorme trou entre nous autres puis le numéro 2. Tu sais, à date, il n'y a aucune autre équipe qui a deux victoires dans cette division-là. Fait que si les Bills montent à 4-0 puis toutes les autres équipes ont une seule victoire, t'as déjà trois matchs en main à la quatrième semaine de la saison, ça serait fou, puis ça enlèverait de la pression aux Bills là.
0: Exactement. Puis cette équipe-là des Patriots, on voit vraiment que l'an passé, je veux pas dire qu'ils étaient chanceux, mais il y avait un contexte qui était très favorable pour eux. Ils n'ont pas affronté d'équipe en saison régulière qui a fait les éliminatoires. Ils n'ont pas affronté une défense du top 10. Là, c'est le contraire cette année. Tu pensais que tu t'étais amélioré en attaque? AJ Brown est blessé, fait qu'il peut pas aider Drake May. Alors on voit un petit peu les limites de ce corps-là, puis dans un match où il va manquer autant de joueurs pour les Pats, malgré toute la motivation, malgré tout ce que Mike Vrabel va leur sortir, c'est dur de les imaginer battre les Bills de Buffalo, surtout à Buffalo. Maintenant, chez les Eagles, ça aussi, c'est un match important pour eux parce que là, ils affrontent quand même les Rams. Des Rams qui sont gonflés à bloc, là. Une équipe qu'on voyait comme étant la super équipe, l'équipe à suivre dans la NFL, eux, ils commencent la saison 1 et 2. Ils vont absolument vouloir lancer un message clair aux autres équipes de la conférence aujourd'hui quand ils affrontent les Eagles.
24: On annonce aussi que Puka Nacua va finalement jouer ce match-là. Peut-être probablement qu'on va gérer son temps de jeu, mais il sera quand même là. Puis du côté des Eagles, là, il y a deux semaines, on a passé extrêmement proche de se faire battre par l'équipe des Titans du Tennessee, qui est une équipe atroce à regarder jouer. Puis la semaine dernière, on se fait pas battre, là, on se fait humilier en prime time par les Bears de Chicago et un certain Case Keenum. Puis là, on s'en va jouer contre les Rams, qui est supposé être la super puissance. Puis on joue ça, les Eagles, sans notre receveur numéro 1, Devonta Smith, qui va être blessé, sans notre secondaire vedette Zad Bond, qui sera blessé, qui est blessé puis qui ne peut pas jouer, et sans notre ailier rapproché Dallas Goedert aussi, qui lui aussi ne sera pas là. Fait que ça fait en sorte qu'on a une équipe qui est amochée. On a encore une bonne défensive, ça c'est 100% sûr, mais une défensive actuellement qui joue pas à la hauteur de ce qu'on s'attend. Puis l'attaque, ben comme l'an dernier, on dirait que Jalen Hurts, il lui manque quelque chose, il manque une étincelle, il est pas capable de faire les gros jeux. Même chose pour Saquon Barkley, on dirait que cette attaque-là est pas capable de se mettre en marche, de se trouver un rythme. Puis là, on va jouer contre... Ben là, Aaron Donald ne jouera pas ce match-là, de ce que j'ai vu. C'est sûr que ça fait mal à cette défensive-là des Rams, mais c'est une défensive quand même qui a beaucoup de talent ailleurs. J'ai vraiment hâte de voir ce match-là pour voir comment vont réagir les Eagles. Et les Rams, là, on commence la saison, on s'en va en Australie. On revient à Los Angeles, on joue la semaine 2 à Los Angeles. À la semaine 3, on s'en va en altitude jouer contre Denver. Puis là, on leur demande de voyager à travers les États-Unis pour aller sa côte est jouer contre les Eagles. Ah, ils vont en avoir des 1 miles, eux autres. Là.
0: Ah, c'est intéressant ce que tu dis, puis t'as raison, parce que l'équipe qui perd ce match-là, je veux pas dire qu'ils sont dans le trouble, là, mais ça va commencer à brasser. Là. Commencer 1 et 3 pour les Rams, ce serait complètement inacceptable. Puis on sait c'est comment à Philly, surtout avec la déception de la saison dernière, être 2-2 avec une attaque qui produit pas, puis une défense aussi qui a perdu des plumes, ben c'est pas super encourageant. Ça m'a surpris quand même de voir ça. Premier match de Derrick Henry contre son ancienne équipe, les Ravens qui affrontent les Titans. C'est un choix très populaire dans les Survivor et avec raison.
24: Oh que oui, on a vu la façon dont les Titans ont joué la semaine dernière. C'était absolument atroce, pas beaucoup de dynamisme dans cette équipe-là. Puis du côté des Ravens, on sort d'un match complètement fou. On en a parlé tantôt là à Rio avec la fin de match contre les Cowboys. Fait que les Ravens reviennent avec énormément de confiance. Puis là, Derrick Henry arrive oui, on joue à la maison, mais on joue contre son ancienne équipe. Puis j'ai l'impression que Derrick Henry va vouloir lancer un message. On va lui donner le ballon, j'en suis persuadé. Puis tu sais, Derrick Henry dit j'ai vraiment aimé mon passage au Tennessee, ça a été vraiment le fun. Mais en même temps, là, je joue contre eux autres, puis j'aurais pas de pitié là. Puis j'ai hâte de voir le duel entre le joueur de ligne défensive dans le milieu de la défensive des Titans, Jeffrey Simmons, qui est excellent, contre Derrick Henry. Deux grosses forces qui vont faire probablement se rencontrer à plusieurs reprises dans ce match-là. Mais je vois pas comment les Titans vont pouvoir gagner ça. Je pense que les Ravens vont ne faire qu'une seule bouchée des Titans, même si dans la mythologie, les Titans sont gros, là, mais les Ravens vont y manger pareil.
0: On a aussi un duel entre les deux équipes du Texas. Les Texans, qui ont toujours pas gagné cette année, sont 0-3, qui reçoivent la visite des Cowboys, qui reviennent d'une défaite très décevante au Brésil, justement face aux Ravens. Qui est-ce que tu vois avoir le dessus dans ce match-là?
24: Je pense pas que si j'avais parlé à la majorité des experts NFL en leur disant « Hey, après 3 semaines, là, les deux équipes du Texas seraient 1-5. Ça va pas bien. » Là, on apprend que Schottenheimer, l'entraîneur-chef des Cowboys, a eu une discussion avec toute l'équipe et s'est excusé de sa gestion du temps et sa gestion du match contre les Ravens. C'est correct, t'es imputable de tes actions, il y a pas de trouble là-dedans. Mais il faut quand même se relever de ce match-là qui a été atroce. Puis pour les Texans... Sans dire qu'ils ont mal joué depuis le début de la saison, ils n'ont pas eu un horaire facile. Ça reste quand même qu'on veut voir cette attaque-là commencer à mieux bouger le ballon, surtout au sol. On est allé chercher David Montgomery, puis actuellement, il n'y a pas de dividende vraiment. CJ Stroud ne joue pas mal, mais ne joue pas bien non plus. Puis pour les Cowboys, ben on est allé chercher Joey Porter pour le jeu aérien.
0: Ils ont beaucoup de blessés dans la tertiaire, les Cowboys.
24: Ouais, exact. On va pouvoir prendre Darren Bland. On l'avait placé dans le fond demi-coin à l'extérieur. On va le ramener à l'intérieur, qui est sa position de prédilection. Ça va peut-être aider. Mais ça risque d'être un match, j'ai l'impression, à bas pointage. Moi, j'ai l'impression que la défensive des Texans va ralentir l'attaque puissante des Cowboys. Puis de l'autre côté, les Texans, cette attaque-là m'a pas montré cette année encore qu'ils étaient capables de gagner des matchs qui sont des festivals offensifs. Fait que j'ai hâte de voir qui va sortir gagnant de ce match-là, parce que c'est important. Là. Les Cowboys à 2-2, on reste dans la course. Mais les Texans sont tombés à 0-4, là.
0: C'est fini.
24: Je pense que c'est une saison terminée.
0: Ouais, ouais. Tu sais, l'an passé, ils avaient commencé 0-3. Ils ont réussi à faire les éliminatoires quand même. Mais 0-4, c'est une autre game. Ouais. Puis, ce serait un trou quasi impossible à s'en sortir. Surtout dans une division où, par exemple, les Jags sont si performants. En terminant, faut absolument qu'on parle de ce match-là. Parce que s'il y a un mois, tu m'avais dit que peut-être le duel à suivre à la semaine 4 serait celui entre les Chiefs et les Raiders, qui sont tous les deux invaincus. Je ne t'aurais jamais cru, mais oui, c'est le cas. C'est un match pour le premier rang dans l'Ouest de l'Américaine. Qu'est-ce qui se passe?
24: Écoute, j'ai de la misère à comprendre exactement qu'est-ce qui se passe avec les Raiders, mais je trouve ça le fun, parce que les fans des Raiders, comme les fans de certaines équipes comme les Browns aussi, ont vécu des années de vache maigre dans les dernières années, puis se sont fait ridiculiser, on a ri d'eux. Mais là, les Raiders sont 3-0, puis c'est pas juste un 3-0 chanceux. C'est un 3-0 où l'équipe joue bien, ils sont le fun à regarder aller.
0: Ouais.
24: Kirk Cousins, sérieux, c'est la renaissance. Je peux te dire que les Falcons
0: avaient réussi à regarder. Atlanta, sérieux, Atlanta, là, ils doivent tous en mordre les doigts d'avoir choisi Michael Penix quelques semaines après avoir donné autant d'argent à Kirk Cousins. Le gars, il performe encore, tandis qu'Atlanta, ils savent toujours pas qu'est-ce qu'ils font avec leur carrière.
24: Ah oui, puis on le paye. Atlanta paye Kirk Cousins pour jouer pour une autre équipe, puis il performe mieux avec cette équipe-là que ton propre corps arrière. Ça marche pas, là.
0: Mais ça te montre l'importance du coaching aussi. C'est Clint Kubiak, le coordonnateur à l'attaque des Seahawks qui gagnent le Super Bowl. C'est un gars qui sait comment gérer une attaque, bien évidemment. Son père aussi a été entraîneur-chef pendant longtemps dans la NFL. Il débarque à Vegas avec un groupe de joueurs bof, là. T'sais, on parle quand même de Kirk Cousins qui approche de la quarantaine. Pas vraiment de receveur de premier plan. Ashton Jeanty, ça débloque toujours pas. Et malgré tout, l'attaque, elle performe. Il est en train de réaliser des miracles avec pas grand-chose.
24: Ah oui, il y a pas un match à date où on a marqué moins de 26 points. Fait qu'il y a toujours l'attaque qui bouge le ballon. La défensive fait le travail. Max Crosby est hallucinant en ce début de saison. Mais surtout, faut parler de Nakobe Dean. Je pense que les Eagles se mordent les doigts de l'avoir laissé partir.
0: Ouais.
24: Ils jouent du très gros football. Mais faut parler aussi des Chiefs, parce que les Chiefs sont 3-0. Kenneth Walker, quelle acquisition. La seule question que je me pose, c'est qu'il y a eu 65 portées de ballon en 3 matchs. Il n'y a jamais eu ce type de portée-là depuis qu'il était à l'universitaire avec Michigan State.
0: Ouais.
24: Fait que, est-ce qu'il va être capable de garder le tempo? On verra, parce que actuellement c'est l'un des meilleurs porteurs de ballon de toute la ligue. Puis il facilite le travail de Pat Mahomes, parce que les défensives doivent respecter le jeu au sol, chose qu'on n'a pas fait à Kansas City depuis des années.
0: Mm-hmm.
24: Fait que Pat Mahomes, il y a plus de temps pour lancer le ballon, il y a plus d'options. Travis Kelce, écoute, on le retrouve.
0: Ben oui, qu'est-ce qui s'est passé avec lui cet été, finalement, son mariage? Ils sont allés s'entraîner, je sais pas, mais il a retrouvé ses jambes, Travis Kelce.
24: Oui, oui, puis non seulement ses jambes, mais tu sais, on sait toujours que c'est un gars qui est intelligent sur le terrain, qui a une belle connexion avec Mahomes, mais on l'utilise énormément.
0: Ouais.
24: Écoute, il y a 231 verges par la passe en 3 matchs. C'est inespéré, dans le fond, pour les Chiefs, parce qu'au niveau des receveurs, c'est lui le meilleur, encore une fois. Les Rashee Rice et les Xavier Worthy de ce monde, présentement, sont pas beaucoup utilisés. C'est vraiment le Travis Kelce show du côté des receveurs chez les Chiefs. C'est un peu inquiétant si c'est ça, comme ça va être comme ça pendant 17 matchs, mais j'ai l'impression que Pat Mahomes, au fur et à mesure qu'il va se replacer dans le fond de sa blessure, on va recommencer justement à utiliser la majorité des receveurs. Les Chiefs sont encore une équipe à prendre au sérieux. Ça se joue à Las Vegas, et c'est deux équipes qui, historiquement, ont toujours des matchs serrés.
0: Ouais.
24: Fait que ça va être vraiment le fun de voir ces deux équipes-là s'affronter, alors que là, les deux sont à 3-0. Ça fait longtemps qu'on n'a pas vu ça, un match Raiders-Chiefs avec autant d'attentes, puis autant de victoires, puis peu de défaites. Là.
0: Absolument. Hey, merci beaucoup, David, pour ton temps. Bon dimanche NFL, puis on se reparle la semaine prochaine.
24: Yes, sir. Bon show, Ali.
0: Merci. Alors voilà, c'était David Gilbert. On va prendre une pause et au retour, on va aller entendre les échos de vestiaire du Canadien de Montréal. Martin Saint-Louis et les joueurs n'étaient pas contents du tout. Alors, si vous nous écoutez sur O, c'est Richard Z. Sirois qui s'amène avec les plus gros hits de la musique. Si vous voulez continuer à écouter avec nous, ben rejoignez-nous sur le YouTube de BPM Sport. Et pour les autres, restez là, parce que ce sont les échos de vestiaire du Canadien de Montréal à la suite de cette défaite de 6-5 face aux Penguins de Pittsburgh dans 2 minutes.
7: Ce qui s'en vient, encore des...

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6: Ben salut tout le monde, bon dimanche matin, bon début de journée. Si vous commencez cette journée avec nous, bien sûr, merci d'être à l'écoute de Z le week-end.
7: C'est ceux qui commencent la journée avec nous autres.
6: Ben tiens, je vous le présente tout de suite.
7: Hey, salut!
6: C'est Sylvain Caron.
7: Comment s'insérer, comme un cuit sur la soupe?
6: Il est recherchiste, réalisateur, co-animateur. Et l'hiver à moins 30, c'est lui qui dégèle la serrure de la porte d'entrée de la
7: porte. Oui, c'est un fait. Tu me suis pas mal plus que je pensais.
6: Oui, tu l'as déjà fait, je me rappelle. On était coincés à l'extérieur, une chance que t'étais ça, là.
7: On n'est pas rendu là encore.
6: Hey, on commence ça tout de suite en musique avec Smash Mouth. Excellente chanson. Can't get enough of your love. Of you, baby. Ça, oui, ça ressemble à ça, tu sais.
7: Ouais, c'est ça, tu sais. On va en faire jouer, ça aurait été le cas.
6: Au meilleur de la musique.

0: Et on va avoir plusieurs anecdotes concernant les élections aujourd'hui, parce que le vote c'est demain, mais nos anecdotes sont particulières.
1: Oui, donc c'est à surveiller tout au long de notre show. Pour ce qui est de votre émission Z le week-end partout au Québec.
0: Il y a une raison derrière la chanson Highway to Hell de AC/DC. C'est que Angus Young, lui, restait à Fremantle, en Australie. Il y avait une autoroute qui le menait directement dans un bar miteux appelé The Raffles. Et lui avait ses habitudes-là. Et quand il parle de Highway to Hell, c'était son chemin vers...
1: Ah, l'enfer!
0: Ouais, vers l'enfer. Et pour lui, c'était un endroit où il buvait beaucoup, beaucoup, beaucoup.
1: Ah, l'enfer!
0: Toujours les raisons derrière les chansons. Highway to Hell, d'AC/DC, au meilleur de la musique, ici, à O!

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1: Parlons élection. En 2018, il y a un républicain qui se présente dans un petit comté au Nevada. Okay. Jusque là, tout est normal. Le monsieur est propriétaire d'une maison close. Où on engage des péripatéticiennes. En fait, il est propriétaire d'un bordel.
2: Ouais, j'aime, mon Dieu, j'aime ton appellation.
1: J'ai pris des détails. Et lui meurt 3 semaines avant les élections. Okay. Mais là, le parti dit, continuez de voter pour lui, même s'il est mort, parce que la loi nous permet de le remplacer par qui on veut.
2: Ah.
1: Et les gens ont voté pour lui et le mort a été élu.
2: Ben voyons donc.
1: Ouais.
2: Ben...
1: Bon, 2018. Hey, la chanson qui s'en vient, t'as quelque chose de particulier par rapport à ça?
2: Oui, écoute, on peut aller déjà consulter sur les différentes plateformes la version de la formation québécoise Blue Ridge Band, version assez spéciale, un peu plus country, et c'est actuellement disponible sur les plateformes, ça vous tente d'aller faire un tour. Vraiment, c'est réussi comme version. On va entendre l'original tantôt.
1: Ben oui, c'est Simple Plan qui s'en vient avec Welcome to My Life, au meilleur de la musique.
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0: Sylvain Caron et moi, on est dans un défi perte de poids. Après une semaine, on avait pris... Ben moi, j'ai pris le livre. Toi, c'était...
1: On est deux livres, c'est assez.
0: Hey, on est supposé de le perdre, ce poids-là, pas de le gagner. On a mal compris le principe,
1: ouais,
0: là, je pense.
1: Je pense qu'on va essayer de corriger ça un peu plus tard, d'ailleurs, en cours d'émission. Restez les nôtres, puis on va pouvoir se peser, savoir si ça fonctionne notre affaire. Parce que Richard, ne reculant devant rien, a acheté un certain item sur Marketplace.
0: Oui, pour perdre du poids, je t'en parle dans quelques instants. Voici Santana avec Into the Night, puis la collaboration de Chad Kroeger de Nickelback.
1: Ben oui,
0: oui. Ben on les écoute tout de suite. Ah oh!

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1: Ben, on est dans un défi perte de poids, Sylvain Caron et moi. Bon, après une semaine, j'avais pris une ligne. Et je prends les grands moyens quand même pour...
2: Parce que t'as gravé une montagne?
1: Oui, j'ai escaladé une montagne dans le parc national de la Gaspésie.
2: Mais encore?
1: Ma copine m'a fait acheter un vélo. Elle connaissait un peu. Elle m'a dit, garde, sur Marketplace,
2: okay.
1: Excellent vélo. Le monsieur s'en

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0: Le Comic-Con de Québec commence vendredi prochain. Sylvain Caron, je vais te demander tout à l'heure, quel super-héros serais-tu?
1: Oh mon Dieu, ok, on va fouiller là-dedans. Salutations entre-temps pour Olivier Allard-Ruel. Merci de nous écrire. La belle gang du centre du Québec sont à l'écoute, bien sûr. Dans l'est du Québec, on a François Mercier. Salutations via le 98.7, secteur Rimouski, avec Stéphanie Tremblay également sur au 99.1 à Sept-Îles et du côté du haut 103.5. On salue Sarah Jade Parent. Merci d'être là en ce dimanche matin, les amis.
0: Au début octobre, oui, en 1980, c'était la chanson la plus jouée partout en Amérique à la radio. Queen, Another One Bites the Dust. On écoute pour meilleur de la musique. Ah, oh.

0: fait pour toi.
1: Zeb le week-end. Hey, les Comic-Con à travers le monde, c'est tellement populaire. Beaucoup d'invités spéciaux qui ont participé à de gros shows télé ou cinéma.
2: Le prochain est à Québec, d'ailleurs. Oui,
1: du 9 au 11 octobre, le Comic-Con de Québec. Et toi, quel super-héros serais-tu, Sylvain?
2: Ben, moi, je suis vraiment dans le traditionnel. Donc, je prendrais peut-être Superman, Batman, qui ont bercé mon enfance. C'est vrai que dans notre cas, je suis comme ton Robin.
1: je suis Batman.
2: Puis toi?
1: Mon super-héros, c'est Mark Chestnut.
2: Ah, mais c'est parce que c'est pas un super-héros.
1: Hey, le gars a mangé 21 livres de poutine en 10 minutes et tu dis que c'est pas un héros.
2: Non, c'est pas un héros.
1: C'est mon idole.
2: C'est un cochon.
1: Hey, on a The Killers, Somebody Told Me, qui s'en vient dans quelques instants au meilleur de la musique. Oh!
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0: On est dans une belle période pour les amateurs de sport à ce temps-ci de l'année. Début des séries éliminatoires au baseball, début de saison du Canadien ces jours-ci, du bon football de la NFL.
1: On va y revenir tantôt pour le football de la NFL. Oui. Entre-temps, ben, on veut saluer les chasseurs et les chasseuses. Gros week-end encore une fois. Beaucoup de mouvements sur les routes.
0: Oui,
1: Soyez prudents parce que ça bouge pas mal. À eux, écoutez, on les avait perdus dans la brume pendant plusieurs années. Ils font un grand retour avec un nouvel album, Embers to Ashes. Merci, monsieur. As-tu remarqué que j'ai ralenti aussi pour le dire?
0: C'est Everlast avec What It's Like au meilleur de la musique. Ah, oh!

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1: Ben, c'est notre expert sportif dans ce show, c'est le week-end. Ben, on est deux. Hein, fait, faut bien qu'il y en ait... On est deux, faut bien qu'il y en ait un des deux qui connaissent ça un peu plus que l'autre. C'est le même Caron.
2: Avec la football de la NFL, ça se poursuit parce qu'il y avait un match disputé plus tôt ce matin. Pour la portion européenne, d'ailleurs, ouais. Que l'on exploite du côté de la NFL depuis quelques années, les Rams de Los Angeles affrontent les Eagles à Philadelphie. Ce ne sera pas une commande facile pour les Eagles, même si on était à domicile. Les Jets de New York, on peut dire même les surprenants, Jets de New York, depuis le début de la saison, affrontent les Bears à Chicago à 13h. Green Bay à Tampa Bay, 13h. Les Titans du Tennessee affrontent les Ravens de Baltimore. Ils ont des choses à se faire pardonner, les Ravens. C'est à 13h également. Les Cowboys de Dallas sont à Houston face aux Texans. Parmi les matchs présentés début d'après-midi, puis il y en a d'autres fin d'après-midi, début de soirée, on pourra y revenir plus tard.
1: À chaque chanson qu'on fait jouer ici, on est toujours à vous donner la preuve que vous êtes au meilleur de la musique.
2: Oui,
1: de
2: alors.
1: Cranberries dans un instant. Ah, oh!
2: Partout au Québec à part ça.
1: Ah, ben t'as bien raison.
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0: Ben, ils seront au Centre Bell le 9 octobre prochain. C'est les Smash Minch Pumpkin.
1: Je savais que t'allais les muffer encore.
0: Avec 1979 qui s'en viennent en quelques instants. Et toi, tu vas nous parler de grands concerts qui ont marqué l'histoire
1: oui,
0: du rock.
1: Oui, des concerts à grand déploiement. Donc, pas dans les stades parce que c'est limité, ben oui. Mais on pourra reparler de tout ça tantôt.
0: Dans un instant. Ah, oh!

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1: Quelques grands spectacles qui ont marqué l'histoire du rock avec notre chroniqueur rock, Sylvain Caron.
2: Ben, pas tant que ça, le mais en pas trop. C'est toi le chroniqueur rock. Rod Stewart, Copacabana Beach, 1994. Il y avait entre 3,5 et 4,2 millions de personnes. C'est débile mental. Il y avait aussi le festival Monsters of Rock à Moscou en 1990. Là, on faisait partie Metallica, AC/DC, Pantera, The Black Rose. Il y avait quand même 1,6 million de personnes qui ont assisté à cette soirée de concert.
1: Hey, moi, je voulais aller à Woodstock en 1969, mais mes parents voulaient pas. J'avais 13 ans.
2: Ah ben là, ça se comprend aussi.
1: Mais j'ai passé de longs week-ends sur le Mont-Royal en 1975-1976. Il y avait là 300 000 personnes.
2: Wow!
1: Oui, j'ai dormi là pendant des jours.
2: Pour la Saint-Jean?
1: Oui, pour la Saint-Jean, pour la Fête nationale du Québec. Un soir, il y a eu Harmonium, Beau Dommage, Octobre. Wow. Il y a eu Plume la Traverse, encore plein de grands qui ont marqué l'histoire de la musique au Québec. Et quand je me réveillais, parfois, je dormais juste à côté d'un arrêt d'autobus. Je pense que j'avais consommé quelques...
2: Juste une coupe.
1: Ouais. Hey, on a Weezer dans un instant. Ah, oh!
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0: Ben, Sonal Caron, Luke Combs est un de tes préférés, je pense.
1: Ouais, ben écoute, il fait dans la musique New Country, on l'adore toujours autant. Et lui aussi, depuis quelques temps, ben il y a plusieurs artistes qui ont fait des pertes de poids. Jelly Roll, entre autres, qui a perdu presque 250 livres, ça n'a pas de bon sens. Et dans son cas, il a perdu une trentaine de livres seulement en participant à une expédition de chasse. J'espère qu'il pourrait nous donner ses conseils parce que...
0: Il s'est perdu dans le bois pendant une semaine?
1: Non. C'est une expédition de chasse bien normale. Puis nous autres, on va tenter de savoir si on a fait assez d'efforts tantôt, par exemple.
0: On va se peser dans quelques instants.
1: On a un défi de poids, nous aussi.
0: Bon, l'écoute ton préf, Luke Combs, Back in the Saddle, au meilleur de la musique. Ah, oh!

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1: Z le week-end. Richard Z.

0: Fred le week-end.
1: Hey, dans le cadre du défi perte de poids, Sylvain, je me suis acheté une tondeuse, et pas une tondeuse électrique, pas une tondeuse à gaz, une tondeuse à bras avec le petit...
2: Ben voyons donc,
1: avec les lames.
2: C'est sérieux?
1: Oui, ben neuf, je l'ai pas sorti de la boîte encore.
2: Vous savez.
1: Mais je l'ai ça bientôt.
2: Bon, on va voir si tes efforts des derniers jours ont contribué à ta perte de poids. Richard Spallis sur la balance pendant que je vais expliquer aux gens que le poids initial de Richard, 219,5 livres. Donc, il doit atteindre 210 livres à la fin du défi. Oh, attends un peu, on a combien? 219,3. Hey, t'as perdu 0,2 livres, Richard.
1: Un cinquième de livre en deux semaines.
2: Je vais aller faire un tour, moi aussi, sur la balance.
1: Vas-y. OK. Ça ressemble à quoi?
2: Eh, hey boy. Moi, là, t'avais prêt tant d'efforts, parce que j'ai commencé le défi à 214,2. Je dois me rendre à 200. J'étais à 212,5. Donc, j'ai encore bien des efforts à faire.
1: T'as rien, pas, t'as pas
2: il reste 15 jours. J'ose même pas en parler.
1: Ben, on en... Moi, je vais t'en reparler de peinture. Cage the Elephant dans un instant.
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0: Parmi les voitures les plus volées au Québec, c'est pas toujours les plus dispendieuses, surprenamment.
1: Non, mais à travers les années, on constate qu'il y a vraiment une constante au niveau des voitures volées qu'on pourra en reparler tantôt.
0: On va les écouter, eux qui montaient sur scène pour la première fois. C'était un 4 octobre 1982 de Smiths avec How Soon Is Now au meilleur de la musique. Ah oh!

0: David le week-end.
1: Ah ben, c'est un palmarès, mais pas nécessairement glorieux, mon cher Sylvain Caron.
2: Ben, c'est toujours plate de faire voler sa voiture, évidemment, mais les 10 modèles les plus volés au Québec jusqu'à maintenant en 2026. Donc, il n'y a pas de surprise, parce que c'est des voitures qui reviennent quand même régulièrement. La Honda Civic, modèle 2016-2021, c'est en cinquième place. En quatrième, la Lexus RX 2020-2024. Toyota Highlander pour VUS intermédiaire 2020 à 2024 également pour les modèles. Honda CR-V, les modèles 2019 à 2024. Et Toyota RAV4 2018 à 2024. Vous dire, à travers tout ça, que il y a de plus en plus, là, même tout récemment, un peu partout à travers le Québec, c'est la Sûreté du Québec qui mentionne verrouiller vos portes.
1: Hey, je me suis fait voler ma Honda Civic en 95.
2: Hein?
1: Oui, j'allais reconduire mon garçon chez ses grands-parents pour une soirée.
2: Okay.
1: Je sors de chez les grands-parents, ma Honda Civic est disparue.
2: Ben voyons.
1: Et la police retrouve ma voiture pendant la nuit. Elle a été volée par un jeune de 15 ans qui, évidemment, n'avait pas son permis de conduire.
2: Ouais.
1: Et là, on me convoque au tribunal de la jeunesse sur Saint-Denis parce que le jeune veut me rencontrer.
2: Okay.
1: Et là, j'arrive face à face devant lui. Il est avec son avocat. Et là, lui, il sent vraiment mal. Il dit, « Monsieur Serrois, je suis un fan de Rock et Belles Oreilles.
2: Oh. »
1: Attends, mais il dit, « Avoir su que c'était votre voiture... »
2: Je l'aurais pas volé.
1: Non, il a dit, « J'aurais pas volé celle-là.
2: Okay. »
1: Ah, je sais pas ce qu'il est devenu. J'espère que ça va bien.
2: Il s'est replacé sur le droit chemin. Ouais.
1: Mais il s'est excusé, quand même.
2: Au moins ça.
1: On appelle ça de la justice réparatrice, semble-t-il. Tom Walker, ça s'en vient avec Leave a Light On, au meilleur de la musique. Ah, oh!
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0: C'était la chanson thème de la série Friends.
1: C'était pas la chanson qui était prévue initialement.
0: Non, ça devait être Shiny Happy People de R.E.M.
1: Ah, tu veux? Je le savais.
0: Je connais mon rock. Hey, on va saluer des gens qui nous écoutent parce que c'est tellement plaisant de syntoniser les stations hautes du réseau Arsenal de médias partout à travers le Québec.
1: Oui.
0: J'en suis la preuve, je me suis promené, j'ai été à Montréal pour l'enregistrement des enfants de la télé la semaine dernière et tout au long de la route,
1: Exactement, on peut saluer les gens de partout au Québec, on va le faire tantôt avec quelques petits coucous et Benson Boone pour la musique.
0: Ben tu me disais, est-ce que c'est le frère de Daniel Boone?
1: Ça n'a pas rapport.
0: Je pense pas.
1: Daniel Boone, c'est son nom.
0: Sorry, I'm here for someone else, on a eu de la musique à haut. Oh.

0: le week-end.
1: Bon, j'aime bien me vanter un peu et dire que j'étais aux Enfants de la télé pour un enregistrement mercredi dernier avec la gang de Rock et Belles Oreilles. Pas de date de diffusion encore, mais tout au long du chemin, je syntonisais des stations haut du réseau Arsenal Média.
2: Et les gens qui nous écrivent de partout au Québec, justement, sur nos différentes plateformes à cette île. On salue les gens de l'endroit. Jennifer Baudry via le 99.1. On a également, pour le secteur de la Matanie, salutations à faire à Daniel Gauthier. Merci de nous syntoniser sur le 95.3. À Dégelé, on a Bruno Lamarre qui nous a fait un coucou. On a du côté de Joliette sur le haut 103.5. On va saluer Robert Bergeron. Puis également dans le centre du Québec, Ivano Sarrazin. Salutations à toi. Puis il y a Micheline Roy du côté de l'Abitibi. Rimouski, ça se poursuit. Marie-Pierre Fournier, ça arrive de partout. On aime ça de même. Lâchez pas pour vos activités diverses.
1: Oui.
2: Pour le ménage, peut-être, des travaux à l'extérieur ou à l'intérieur, parce que l'automne s'installe, ça paraît pas, tranquillement.
1: Dans un instant, Sugar Ray, Every Morning, au meilleur de la musique.
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0: Ben, le groupe Guns N' Roses, toujours en tournée, ils s'en vont du côté de l'Australie, Nouvelle-Zélande, Asie. Ça commence le 14 novembre et ils vont passer là quelques mois en spectacle.
1: Et on a une espèce de petit spécial politique pour vous autres cet après-midi. Non, on parlera pas de choses sérieuses, hein. Vous connaissez?
0: Ouais.
1: Hein, c'est on disjoncte un peu avec celle qui a décidé d'utiliser une façon spéciale de se faire remarquer. Elle s'est fait remarquer, je sais pas si ça va paraître aux urnes demain, jour de vote d'ailleurs.
0: Ah, ben j'ai hâte que tu nous en parles.
1: Ben, vous savez. Quelque
0: chose de
1: on va découvrir ça ensemble, vous allez comprendre le sens de découvrir tantôt.
0: Guns N' Roses avec Paradise City, au meilleur de la musique. C'est toujours ici. Ah, oh!

0: on aurait dû m'enseigner.
1: Seb, le week-end.
2: Ben là, j'ai hâte que tu nous racontes. Toi, t'es tellement agace des fois. Ben, je t'entends tantôt.
3: Oui, mais on en parle là parce que, bon, en campagne électorale, jusqu'à maintenant, il y a eu quand même des candidatures qui ont été... je vous dirais qui ont soulevé les ça a soulevé les passions aussi dans les différents partis politiques officiels.
2: Ouais.
3: Par contre, il y a une indépendante qui a décidé de se faire remarquer d'une méchante façon en sa photo officielle de parti topless.
2: Deux
3: fleurs de lys pour cacher là, j'espère. Et ça fait partie de son pamphlet là, qui a été distribué dans son comté, circonscription de Chambly, à Montérégie. Elle se présente comme indépendante, on se comprend. Là, c'est Caroline Boisvert qui a fait le curieux choix de poser nue sur ses photos officielles. Évidemment, ça a soulevé l'ire de plusieurs là-bas. On verra ce que ça donnera comme résultat dans les urnes.
2: Je vais surveiller ce comté-là en particulier. Ben oui. Evanescence, Going Under. Ça s'en vient au meilleur de la musique.
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0: Hey, on approche de l'Halloween, puis là, on fait le ménage à l'extérieur, on ramasse les feuilles, on décore la maison.
1: Oui, décoration intérieure ou extérieure pour l'Halloween, parce que là, il y en a certains. Des fois, on dit que c'est trop de bonheur, mais là, je pense qu'on commence, puis surtout qu'il fait noir de bonheur.
0: Arrivé en octobre, c'est le temps de décorer.
1: Oui, on peut décorer tranquillement, puis se laisser aller aux joies de l'automne, et goûter l'automne. Et lorsqu'on parle de l'automne...
0: On parle de bouffe tout le temps, 12 mois par année.
1: Slack à bouffe. Oui, on va parler de bouffe tantôt, mais la citrouille, évidemment, fait partie de ces saveurs qui sont recherchées. Tout ce qui touche la citrouille. D'ailleurs, on peut saluer les fermes et aussi des entreprises partout au Québec qui font justement
0: la
1: culture pour permettre aux gens de faire la cueillette de citrouille. Donc, profitez-en pleinement. On va parler de citrouille tantôt.
0: Après, ben pas tout de suite, mais tout à l'heure, on va écouter nous Temper City avec Self Aware. Ça s'en vient là, maintenant. Ah, oh!

0: Jeb, le week-end.
1: Ah ben, citrouille, on est en plein dedans.
2: Oui, les citrouilles, puis les saveurs de citrouille, les odeurs de citrouille, avec des compagnies qui, à chaque année, maintenant, rivalisent d'ingéniosité pour oui. nous accrocher avec, entre autres, la saveur de citrouille épicée. Il y a des chandelles Milk Jar qui ont une chandelle à odeur de citrouille épicée, si le cœur vous en dit. Mais si vous êtes comme Richard Zeltirois et aimez sauter sur tout ce qui est bouffe, il y a les bonbons au caramel à la citrouille épicée. Oui. Werther's Original. Ça sent bon, ces bonbons-là, ah, à part de ça. Les cafés aromatisés à la citrouille épicée, il y a plusieurs compagnies qui l'offrent. Des sirops pour le café à saveur de citrouille également actuellement disponibles. Des guimauves végétaliennes à la citrouille. On a ajouté ça. Il y a même des savons pour le corps Pumpkin Spice, des céréales Mini Wheels qui ont lancé
1: ben
2: tout
1: non,
2: récemment.
1: Non,
2: oui,
1: pas
2: oui,
1: des
2: à la citrouille. Oui, oui, citrouille épicée, c'est sérieux de ce côté-là. Même des Joe Louis saveur citrouille épicée.
1: Ben là,
2: c'est
1: ben
2: pour
1: là.
2: Vous dire. Hein, là, t'as dit là. Allô à la bouche.
1: Menu dégustation la semaine prochaine, le week-end prochain.
2: Attends, on va essayer ça.
1: Ah, on a, ce qui s'en vient. Three Days Grace avec Don't Wanna Go, Don't Wanna Go Home Tonight, au meilleur de la musique.
2: On dirait que t'as Joe Louis dans la gueule.
1: Oui, à la suite, oui.
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0: À cette date-ci, en 2006, on apprenait que leur tournée Vertigo Tour avait rapporté 389 millions de dollars. C'est U2.
1: Et on va surveiller justement une nouvelle tournée qui serait à venir, leur nouvel album qui est en préparation. Et c'est ce qui a fait le buzz de cette semaine, c'est la participation de Dolly Parton, cette donc légende de la musique country, malheureusement décédée maintenant, vous le savez. C'est sa toute dernière chanson enregistrée. Elle fait partie de l'album qui sera apparaître sous peu pour la formation U2.
0: Le 13 novembre, Carnival Deluge, que ça s'appelle, le nouvel album de U2. On va parler sport dans les prochains instants. Pour là, c'est ça, c'est U2, l'un de nos groupes préférés à vie à Sylvain et moi, Vertigo, au meilleur de la musique.

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2: 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Match de football, oui, à suivre.
1: Oui, ben oui, parce qu'on est des tripeux de football, c'est le bien.
2: Yes! Donc, tantôt, en vous jasant, on va jeter du coin de l'œil sur l'écran les résultats entre les Dolphins de Miami et les Vikings du Minnesota, match qui débute à 16h05. Plus tard, 16h25, les Broncos de Denver, face à mes Niners de San Francisco. On va suivre ça.
1: Le cadre des Broncos qui s'appelle Botanics.
2: Ouais. C'est vrai, pareil, Bonix. Les Chargers de Los Angeles à Seattle. Ouais, t'as le pouce vert. Les Chiefs de Kansas City face aux Raiders de Las Vegas. Il y a le match du dimanche soir. Les Lions de Détroit face aux Panthers de la Caroline.
1: 21 Pilots, ça s'en vient avec Stressed Out. Ah, oh!
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0: Ben, je suis un spécialiste des élections et de l'ère politique parce que je me suis déjà présenté sérieusement pour être député.
1: Hein?
0: Oui, oui, en 1984.
1: Voyons donc, toi. Oui, sérieux?
0: Oui. Ben oui, très sérieux.
1: Là, tu vas nous raconter ça tantôt.
0: Oui. Okay. Et c'est vrai, là. C'est pas une blague, là. C'est pas du niaisage.
1: Tout Richard Z.
0: J'ai vraiment voulu devenir député du comté Hochelaga-Maisonneuve en septembre 84.
1: Bon, ben, on va pouvoir découvrir tout ça tantôt. J'ai hâte de voir l'histoire.
0: On a Weezer avec Africa au meilleur de la musique.

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1: Mesdames et messieurs, pour notre spécial politique, Richard Z. Sirois, votre humble serviteur de Z. le week-end, oui, s'est déjà présenté en politique.
2: J'ai été candidat aux élections fédérales en septembre 1984 pour le Parti Rhinocéros.
1: Ben voyons
2: et
1: donc.
2: J'ai reçu 1847 votes.
1: C'est 1846 de plus que ton concours de beauté.
2: Oui. Devant, j'ai dépassé trois candidats, en fait. C'est bon, un ça? Indépendant, un communiste et un républicain. Et mon slogan de campagne était « Votez pour moi, ma mère va être contente
1: oh, ».
2: Mon affiche électorale, c'était ma photo de première communion. Et dans mes promesses, j'avais abolir les coupures et les brûlures dans les hôpitaux, nationaliser les toilettes payantes, abolir la loi de la gravité, changer les parcs-comètres en machines à pinottes et changer les pots de vin en grosse bière.
1: Mon Dieu, on n'a pas les bons.
2: Ça, c'était avant la création du Bloc québécois, oui. J'ai suivi le processus électoral jusqu'à la fin et mon agent officiel était Guy A. Lepage.
1: Oh, mon
2: bien
1: Dieu.
2: Bien sûr.
3: Votez pour lui.
2: Oui, votez pour moi, ma mère va être contente. En musique, Oasis avec Wonderwall. Ah, oh!
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0: Il n'y a pas juste moi qui a marqué la politique en me présentant candidat rhinocéros. Le chanteur de Midnight Oil, qu'on vient d'écouter avec Beth Arbonin, il s'appelle Peter Garrett. Lui, il a quitté Midnight Oil en décembre 2002 pour se consacrer à la politique.
1: Ah.
0: Il a facilement été élu député de la Chambre des représentants en Australie. Il a entre autres participé à la fondation du Parti pour le désarmement nucléaire en 1984.
1: Et n'oubliez pas, on parle de politique quand même depuis le début d'après-midi. Vous comprendrez pourquoi, parce que demain, c'est jour de vote.
0: Oui,
1: si vous ne faites pas partie des 24% qui ont voté par anticipation au Québec, demain sera le bon jour pour le faire.
0: Oui, absolument. Voici Fall Out Boy. Ah, oh.

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1: La série Games of Thrones a marqué l'histoire de la télé, mais il y a un film qui se prépare à ce sujet.
2: Ben oui, oui, oui, ben on prépare justement Game of Thrones avec une date qui a été dévoilée. Ben là, je vais péter votre ballon un peu parce que c'est en juin 2029. Mais...
1: Ah, oh, ben voyons donc!
2: Ouais, mais, Richard, hein? Calme tes nerfs.
1: Oui.
2: Avec l'arrivée en salle, justement, 2029. Mais en attendant, les amateurs de la saga vont pouvoir découvrir la saison 2 de A Knight of Seven Kingdoms. Ça, c'est prévu pour l'an prochain. Et il y a la saison 4 de House of the Dragon, dont la diffusion est attendue pour 2028. Je sais qu'il faut patienter, mais de belles productions là, en préparation pour ce qui est de Game of Thrones.
1: Je m'en vais tout de suite à la porte du cinéma à côté.
2: Tu vas attendre longtemps. Je vais aller te chercher avant parce que c'est un show la semaine prochaine aussi.
1: The Lumineers, ça s'en vient. Oh, avec une excellente chanson que j'adore au meilleur de la musique.
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0: octobre, c'est Halloween et c'est synonyme de films d'horreur. Entre autres, il y en a toute une série à Crave, l'Exorciste, pris son set Halloween. Toi, tu vas nous parler de films d'horreur.
1: Mais fait au Québec.
0: Oui, ben, dans un instant, on se met dans l'ambiance et j'ai...
1: Tranquillement, ben
0: j'ai quelque chose à te raconter à propos de films d'horreur.
1: Oui?
0: Oui, j'espère que t'as fait peur.
1: Oui, ben, non, ça va bien.
0: T'aimes ça, les films d'horreur?
1: Plus ma fille. Okay. Ma fille est adepte de films d'horreur au coton. J'ai eu ma passe quand j'étais adolescent. Je te dirais sincèrement que ça
0: a diminué
1: un peu. On est devenu ma mère.
0: Plus rien qui te fait peur. A Beautiful Thing, c'est de Benson Boone. On l'écoute. Ah, oh!

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1: Octobre, Halloween, c'est synonyme de films d'horreur. Il y en a qui ont été faits au Québec seulement.
2: Ouais, il y en a de très bons d'ailleurs qui ont été faits au Québec. À commencer par Les Chats du Diable. Donc, ça, c'est un film vraiment, là, à la mode des années 70, 1977. Non, il n'y avait pas de 3X. Il y avait également le film Nous les Zombies, qui est un autre film québécois, cette fois-ci des années 80, Discopathe. Il y a aussi le film Éternel. On a La Peau Blanche. Sur le seuil.
1: Sur le seuil, qui est plus récent un petit peu. Très bon.
2: Saint-Martin des Damnés également, qui fait partie des films vraiment d'horreur qui ont été faits au Québec.
1: Film de zombies, ça.
2: Oui,
1: très bon.
2: Exactement. Oui, oui. Exact.
1: Hey, en juin 2008, j'ai dormi dans la chambre du film The Shining.
2: Voyons donc,
1: oui.
2: Ouais.
1: À Estes Park, au Colorado, le Stanley Hotel, qui a inspiré le livre de Stephen King. Et
2: ah,
1: c'est hallucinant.
2: Ben cool. Mais combien pour la fin
1: de
2: notre
1: La chambre est une couple de centaines de dollars plus cher que toutes les autres à côté, parce que c'est la chambre.
2: Ah oui, ah, mais c'est quand même cool.
1: Quand t'ouvres la télé dans cette chambre d'hôtel-là, 24 heures par jour, il y a un seul poste, c'est le film de Shining.
2: Ah! T'as-tu peur?
1: Ben oui, mais c'est certain, voyons donc.
2: T'as-tu dormi?
1: Ben oui, un peu dormi.
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0: Les élections provinciales au Québec, c'est demain. Mal toute la journée.
1: Vous invite à voter.
0: Il faut avoir 18 ans, bien sûr, mais c'est pas comme ça partout à travers le monde.
1: J'ai l'impression que tu vas nous en sortir une coupe de papier tantôt.
0: Oui, dans certains endroits, on peut voter plus jeune et dans d'autres, beaucoup plus vieux. Ben, je t'en parle dans un instant.
1: Ouais. Écoutez,
0: Lover Boy, Working for the Weekend, c'est ce qu'on fait. Ben, nous, on travaille Working on the Weekend.
1: On s'amuse avec vous autres la fin de semaine partout au Québec.
0: Ben, oui, c'est ça. Lover Boy, oh!

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1: Mon cher Richard, oui. Hey, bon appétit tout le monde, parce que bon, on est à table ou presque.
2: Mais moi, j'ai toujours faim, 24 heures par jour.
1: Notre sandwich au ballonnet est prêt, Richard est pas loin à côté, on va manger tantôt.
2: Ouais.
1: Au niveau de l'âge légal, ben, vous savez qu'au Québec, on espère amener ça à 16 ans. Hein,
2: ouais, on en parle.
1: On en parle de plus en plus. Mais ailleurs, c'est pas comme chez nous non
2: plus. Ici, c'est 18 ans. Dans certaines régions du Brésil, de l'Argentine, Équateur, certaines élections locales, on peut voter dès l'âge de 16 ans. Mmh. Même chose en Allemagne et en Écosse. Mmh. En Grèce, on peut voter à partir de 17 ans. Et dans certains pays, ben, il faut être un peu plus vieux. Singapour, il faut 21 ans. Et aux Émirats Arabes Unis, l'âge minimum le plus élevé au monde pour voter, c'est 25 ans.
1: Et pour une première fois, parce que bon, ma blonde, ma fille, regarde Occupation Double. Et là, on a même vu, c'est pas une pub, c'est un placement de produit presque pour Élections Québec. Parce qu'on avait fait un jeu avec les participants et les participantes où on pouvait voter. C'était présenté par Élections Québec.
2: Ah, okay.
1: Avec les casquettes puis toute la patente. Donc, votez demain.
2: Et là, il y a des jeunes de 16 ans qui peuvent travailler aux élections au Québec.
1: Oui, exact.
2: Ne pas voter, mais ça commence. Là,
1: oui, c'est vrai.
2: On les initie aux élections. Hey, on y va en musique avec The Calling dans un instant. Wherever you will go. Ah, oh!
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0: au plancher. Tant pis pour ceux qui partent et que soient bénis ceux qui s'embarquent ensemble, on peut se faire oublier.
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2: Ben, c'est déjà terminé pour ce show Z le week-end, mon cher
3: Ça
2: Sylvain
3: a été
2: Caron.
3: Le fun. Merci aux gens qui nous ont inquiets de partout au Québec. Puis on va se reprendre la semaine prochaine, la fin de semaine prochaine, oui. Sans faute.
2: On revient samedi à 10h.
3: Yes!
2: Et dimanche à 10h après nous. C'est haut bon le soir fun. Jusqu'à minuit.
3: Oui,
2: à ne
3: monsieur.
2: Pas manquer. Excellente émission. Ben, très content. Merci pour la petite gorgée de...
3: Ouais, de craft dinner en...
2: En crème soda.
3: En crème soda. Hey, salut, Charles.
2: Je veux pas te faire de peine. J'ai pas fini ma cassette. Salut, bye!

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0: qu'on aurait dû m'enseigner.
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J'ai perdu tous mes amis aussi, et je n'ai plus aucune compagnie. 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Ben non, ça n'a pas rapport, c'est juste que moi j'ai côtoyé.

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Une excellente soirée, la gang. Merci de passer votre dimanche avec nous. Tommy Coderre qui vous jase jusqu'à minuit. Il y a 4 shows à venir hein, cette semaine à la salle Desjardins. Ça va être bien occupé. On a les grands explorateurs. On a Charles Pellerin qui est un conteur incroyable. Cirque Éloise. Et finalement, un hommage à ABBA. Tout ça, c'est au menu. Et si ça vous tente de prendre une grosse bouchée là-dedans, info et billets sur spectar.com. Bonne soirée!

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